20h08 dans les soirées Country Pop par Anne qui vous accompagne. J'espère que vous passez une excellente soirée. Toujours un plaisir de vous accompagner dans les soirées Country Pop. 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Voici Stromae, c'est Alors on danse à Country Pop.

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Partout au travers la Mauricie et la Naudière, merci d'être à l'écoute des soirées comme je sais pas par Ariane qui vous accompagne. J'espère que vous passez une excellente soirée. Un peu plus tôt aujourd'hui, j'ai eu la chance là d'assister à une écoute privée du nouvel album de Joël Vogue. En fait, j'ai nouvel album et premier album en carrière pour Joël Vogue. Notre Joël national là, qu'on a suivi hein, l'an dernier du côté de Star Academy. Il y a eu besoin de nous, on y a sauvé la peau des fesses à plusieurs reprises parce qu'on savait à quel point il y avait du talent. Et là, ben, ce talent-là, vous allez le retrouver dans ce premier album en carrière. Ça s'appelle Pour me trouver. Ce sera disponible demain soir de minuit sur toutes les plateformes d'écoute en ligne. 10 chansons originales de la part de Joël Vogue qui nous offre le tout là. Vous allez reconnaître sa voix, son country, et en plus ben, il nous offre du country en français. Alors pour les fans de Joël Vogue, ne manquez pas ça. Pour me trouver, son album sera disponible sur toutes les plateformes à compter de demain également. Joël viendra nous rendre visite la semaine prochaine en studio pour nous présenter là, plus officiellement cet album-là, mais dès maintenant je vous offre le premier extrait. C'est même pas possible de l'écouter en ligne encore, mais nous ici à la radio, on l'a pour vous avant tout le monde. Voici Joël Vogue et Loin à Country Pop. No.

Partout au travers la Maurice et la Naudière, toujours un plaisir de vous accompagner dans les soirées Country Pop. 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Voici Luce Dufaux, c'est tous ces mots à Country Pop.

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C'est déjà la fin pour moi dans les soirées Country Pop. Un bonheur de vous avoir accompagné. Ne manquez pas demain la dernière de la semaine de Nathalie Simard qui vous accompagne dès 8h30 avec 92 minutes de hit sans arrêt pour bien débuter votre journée au travail. Également la dernière de la semaine de notre bidou national, Brigitte Boisjoli, qui habituellement le jeudi est là avec l'éthique Joe Cabidou. Alors ben hâte de voir ce qu'elle nous aura préparé. C'est dès 16h que vous pourrez la retrouver dans le retour à la maison. Quant à moi, ben je serai là à compter de 18h avec les 6 grosses tunes New Country de la journée. Vos billets pour The Reckless, vos billets pour aller voir Tim Hicks également, vos plans pour aller au Grand Prix de Trois-Rivières. C'est une grosse semaine pour vous gâter à Country Pop. Alors manquez pas ça dès 6h demain matin. Et bien sûr, nous, on se laisse avec les soirées 100% musique franco. Et celle qui ouvre le bal, ben c'est une chanteuse québécoise qui vient d'ajouter d'autres dates du côté de Paris pour son grand retour sur scène. Je parle de notre Céline nationale. La voici dès maintenant avec encore un soir dans les soirées à Country Pop. À demain tout le monde! Une photo.

0: Mercredi 3 juin 2026. Ici Robert Savard, en manchette. Trois jours après une manifestation à caractère raciste tenue à Shawinigan, les députés de l'Assemblée nationale ont adopté à l'unanimité quatre motions condamnant la haine et le racisme. Le mois de mai s'est avéré légèrement sous la moyenne en ce qui concerne le nombre de feux de végétation survenus au Québec. Mais auparavant, pour débuter, l'Auto-Québec verse pour une quatrième année consécutive un dividende de plus de 1,5 milliard de dollars dans les coffres de l'État québécois au terme de son exercice financier 2025-2026. La Société d'État rapporte aussi avoir dépassé pour la première fois de son histoire la barre des 3 milliards de dollars en produits totaux, selon les résultats financiers présentés aujourd'hui. Le président et chef de la direction de l'Auto-Québec, Jean-François Bergeron, explique les raisons derrière cette performance financière.
1: Cette année, c'est presque 100 millions de plus de produits. Donc, ça veut dire que nos produits répondent bien à la demande des clients. On sent une hausse de la fréquentation dans nos établissements de jeu. Pas de hausse de dépenses moyennes, mais une hausse au niveau de l'achalandage, particulièrement les 18-34.
0: Trois jours après une manifestation à caractère raciste survenue à Shawinigan, les députés de l'Assemblée nationale ont adopté à l'unanimité quatre motions condamnant la haine et le racisme. Les propositions présentées par la CAQ, le Parti libéral, Québec solidaire et le Parti québécois dénoncent le rassemblement de samedi dernier où des manifestants masqués ont affiché une banderole à connotation raciste. Plusieurs élus, dont le vice-premier ministre Yann Lafrenière et le ministre de la Justice, Simon-Jolin Barrette, ont qualifié ces gestes d'inacceptables. Une enquête policière est en cours afin de déterminer si des infractions criminelles ou des crimes haineux ont été commis. Le gouvernement Fréchette assure qu'il n'a pas fait de concessions majeures à Ottawa pour conclure une entente sur le financement des infrastructures. Le gouvernement fédéral a annoncé hier qu'il versera 10 milliards de dollars sur 10 ans pour des projets d'infrastructures au Québec, dont 4,4 milliards pour le transport en commun. Selon le ministre responsable des Relations canadiennes, Jean Boulet, Québec conserve le plein contrôle sur le choix des projets qui bénéficieront de ce financement.
2: On n'a fait aucune concession sur nos priorités, sur notre droit de sélection. Sélectionner les projets et aucune concession sur l'exclusivité de nos compétences. Alors, je suis extrêmement fier. C'est un transfert qui est historique, qui va être bénéfique pour le maintien de nos infrastructures en transport, en santé puis en enseignement.
0: Le mois de mai s'est avéré légèrement sous la moyenne en ce qui concerne le nombre de feux de végétation survenus au Québec. Dans le tout dernier bilan, la SOPFEU et les services d'incendie municipaux mentionnent avoir combattu 101 feux ayant affecté la forêt en zone de protection intensive, comparativement à une moyenne de 138 feux pour cette même période au cours des 10 dernières années. Ces incendies ont touché 136,4 hectares de forêt. Notons également que 99% des feux survenus en mai ont été causés par l'activité humaine. Pour la région du centre du Québec, qui comprend la Mauricie, 28 incendies ont affecté 15,7 hectares, alors que la moyenne des 10 dernières années est de 55 feux pour 145 hectares. À Trois-Rivières, une septuagénaire se trouve dans un état critique mais stable après avoir été happée par un véhicule volé hier soir dans la cour du séminaire Saint-Joseph. Selon les témoignages recueillis sur place, un individu âgé de 42 ans se serait emparé d'un camion remorque lors du démontage de jeux gonflables après un événement scolaire et aurait circulé dangereusement sur le terrain avant de percuter la victime. Il aurait par la suite perdu le contrôle du camion sur le boulevard Saint-Louis, se serait introduit dans une résidence privée et aurait finalement été arrêté par la police de Trois-Rivières. Il a comparu au palais de justice sous diverses accusations. Quant à la victime, elle est hors de danger, heureusement. Près d'un mois depuis son déploiement dans le cadre de deux projets pilotes, dont en Mauricie et au centre du Québec, le virage numérique en santé ne semble pas inquiéter la première ministre.

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1: Oh, avec la belle température d'aujourd'hui, ça nous donne le goût des vacances, ça nous donne le goût de l'été.
2: Moi, ça m'angoisse. Hey. Parce que là, ça veut dire que l'été s'en vient, puis mon mariage s'en vient, puis là. Oh.
3: Hey, elle, mais un mariage, c'est pas de l'angoisse.
2: Oui.
3: C'est-tu l'angoisse? Non, mais tu sais, je sais pas. Ah ouais! Mais tu sais, en même temps.
1: C'est acheter de l'angoisse.
3: Non, mais c'est sûr,
2: en même temps. C'est payer cher autant pour angoisser.
3: Calique. Oui, on a cassé, c'est ça. Moi, je vais vous dire qu'est-ce qui m'angoisse, je vais vous le dire tout de suite, c'est que, tu sais, ma grosse Saint-Jean que j'organise à Drummondville, là.
1: Oui.
3: Hey, j'ai tellement hâte au 24 au matin, là, que le 23 soit fini, là. Tu sais, ça, quand tu mènes de front un projet de même, puis t'engages beaucoup de gens, là, on dirait que t'as vraiment de la pression, là. Tu sais, non seulement d'arriver dans ton budget, mais aussi, tu sais, c'est quoi arriver dans ton budget, Steph?
2: Ouais. Ah, ouais. Mais souvent, ça se dépense, là.
3: Et voilà. Fait que ça, je trouve ça très difficile. Fait que bref, moi aussi, là, vivement l'été, mais en vacances, hein.
1: En vacances, en vacances. Non, mais là, justement, pour déstresser, là, on a des suggestions pour vous autres pour l'été, là, qui s'en vient.
3: Oui, tu sais, c'est sûr que là, c'est plus ciblé, à Montréal, mais on a quand même plein de belles activités, plein de festivals aussi autour, là, tu sais. Présentement, nous autres, en fin de semaine, chez nous, Drummond en bière, 4, 5, 6 juin, ça bat son plein, là. Oui, ça commence donc demain. Fait que ça va être très cool. Normalement, il mouille à Sio. Et là, je pense qu'ils vont avoir quand même, en tout cas, semi-beau temps. On va leur souhaiter en fin de semaine. Sinon, cet été, oui, dans le coin de Montréal, il y a du stock, là, tu sais. Je pense à quelque chose que des fois, on pense pas aller voir, mais il y a Moulin Rouge qui vient à Montréal. The Musical.
1: La comédie musicale Moulin Rouge?
3: Non, c'est ça. C'est The Musical. Fait que c'est totalement autre chose. Et ils te servent là-dedans du Pink, du Katy Perry, du Lady Gaga. C'est revisité et revampé au bout, là. Ça a l'air super bon et c'est pour tous les âges. Fait que ça, j'aime ça.
2: Ça a l'air malade.
3: Ça, c'est mon genre. C'est du 9 au 14 juin à Place des Arts. Fait que si jamais ça vous tente d'aller découvrir ça, ça a l'air vraiment flyé. Puis il y a l'air aussi d'avoir beaucoup de drag queen là-dedans.
1: Okay.
3: Et moi, je risque d'aller là avec ma toutoune, sûr qu'on va aller là. Sinon, pour ceux qui sont un peu nostalgiques, il y a Laurie, la chanteuse Laurie, la française. Ta meilleure amie, la toune Besoin d'amour près de moi. Elle est au MTLUS pendant les Franco, deux soirs, le 17-18 juin, si jamais ça vous tente de revivre cette nostalgie de Laurie, qui est encore une maudite belle femme, tabarouette qu'elle est belle. Elle a accouché dans le formol, ça va d'allure.

0: jazz de Drummondville, place des de Montréal, place des festivals. Il va y avoir du monde là,
1: ouais,
0: bonheur.
1: Festival aussi, hein, je pense.
2: Festival aussi. Oui, le 3 juillet, cherchez-moi pas.
0: Fait que tu sais, 27 juin, 3 juillet, en tout cas, si vous avez le choix, promenez-vous, allez voir les deux. D'après moi, ça va être l'enfer. Ils reviennent aussi avec la suggestion que je suis allée voir en fin de semaine, Écho, le cirque du soleil. Ouais. Sinon, il y a aussi le cirque du soleil, mais à l'amphithéâtre
1: Cogeco
0: à Trois-Rivières, tout l'été. Et Titanic, ma belle Véro Claveau qui est là-dedans.
1: Oui.
0: Ils reviennent encore en show en supplémentaire. Je suis même pas allée voir ça. On dirait que ça me tentait pas tant. Puis là, j'ai vu des extraits, je me suis dit, OK, ça a l'air bon.
1: Ça a l'air bon. Moi, j'ai vu ça. Elle,
2: moi, je l'ai vu sucré-salé.
1: Oui, moi aussi, je l'ai vu sucré-salé parce qu'elle l'a fait en anglais à Toronto, ce show-là.
0: Oui, c'est ça.
1: Là, elle l'a fait à Montréal en français. C'est un show où on reprend des tunes de Céline. Puis c'est une comédie musicale.
0: Version drôle, ouais, c'est très drôle. Ouais, ouais. Fait que, c'est du 6 au 27 juin au Saint-Denis. Sinon, Evanescence qui viennent au Centre Bell le 30 juin. On manque pas ça. Là, Bring Me to Life, tout leur succès. Et tout près, et je parle de cette semaine, au magasin général Lebrun. Demain, il y a Éléonore Lagacé qui est là, avec son chou. Je sais vraiment pas à quoi ça ressemble pour vrai. Ça, je serais vraiment curieuse de voir cette belle bête sur scène parce que c'est toute qu'une fille, là, puis elle est multi-instrumentiste, multi-talent. Écoute, bref, allez la voir, la découvrir demain. Vendredi, samedi, Dan Boucher. Il reste des billets pour le vendredi 5 juin, si jamais ça vous tente, Daniel Boucher avec la Désir, ce qu'on aime beaucoup. Sinon, il y a plein de festivals qui s'en viennent par chez vous aussi.
1: Ouais, Festival Énergique, ça commence...
2: Ça commence le 11 juin.
1: C'est la semaine prochaine, donc... Ouais. À Shawinigan. Il y a entre autres qui est là, donc prochain. Jean-François.
2: Fred, classe moyenne, Dropkick Murphys, Irish Moutard, Joël Vogue, Cindy Bédard, Jeff Posey. Fait qu'écoute, il y en a pour tous les goûts.
0: Ça va être bon, ça.
1: Il y a le festival qui s'en vient aussi. Notre belle Nathalie va être en show aussi. Je pense que Nathalie, c'est le 27 ou le 26 juin, quelque chose comme.
0: Donc, allez voir ça. Sortez,
1: c'était moi, je pense que c'est ça.
2: Nathalie, là, c'est le 27 juin parce qu'elle est sur le même poster que Ice Cube et ça me fait franchement rire.
0: Hey, ça, c'est bon, Nathalie Simard, première partie de l'IQ, maintenant.
1: C'est pas pareil. Non, moi, je me suis dit que c'est ça que j'allais faire cet été. Je vais pas super loin, mais on s'est dit qu'on allait aller voir des shows, aller faire des. Tu sais, pas trop loin, tu sais, au Québec.
2: Quand tu maries aussi, tu veux pas aller trop loin. Non, t'as plus d'argent pour t'inquiéter ton jour.
1: Hey, ben, bon été, tout le monde.
0: Tu iras en Bessique avec Simon.
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1: Ouais, l'été s'installe, on le voit, il fait beau et il fait chaud également, donc on va avoir envie de découvrir, redécouvrir notre région. Et bien là, une bonne nouvelle aujourd'hui, on annonce officiellement la réouverture de la fameuse passerelle de la Pointe à Caron du côté de Louisville. C'était fermé quand même depuis un certain temps parce que...
2: Depuis
1: 2024, hein, que c'était complètement fermé, on avait besoin de travaux donc pour la passerelle, pour la sécurité des gens. Et là, ça a été inauguré officiellement ce matin.
2: À 10h30 ce matin, ça a été inauguré et... le comité ZIP du lac Saint-Pierre est l'artisan, si on veut, l'architecte de ces travaux-là. Et on sait que c'était fermé depuis 2024. Il y avait une dégradation de l'infrastructure à un point où ça pouvait être dangereux. Oui. Et là, ben la passerelle d'une longueur quand même, c'est presque 1000 mètres, Yannick.
1: Quand même, on dit que c'est la deuxième plus importante passerelle au Québec.
2: Ouais. Oui, oui. Passerelle sur pilotis. Ouais. Alors, c'est la deuxième plus grande, effectivement. Et elle permet aux visiteurs de parcourir un sentier pédestre vraiment en pleine nature. Et le coût des travaux, j'ai demandé à la directrice générale du comité ZIP du lac Saint-Pierre, Geneviève Tardy, en entrevue, à combien ça s'élève. Et elle m'a décliné, si on veut, le montant et la provenance, $500,000 quand même pour quand tout même. Ça, provenant à la fois de Québec, de la ville de Louisville, et de Desjardins. Alors, avec ces trois partenaires-là, on a conclu, si on veut, le financement. Et on va écouter la directrice générale Geneviève Tardy, qui, dans l'extrait suivant, nous dit ce qu'ils ont fait particulièrement dans les travaux.
3: La réfection, c'était surtout pour la structure d'ingénierie et on a profité de l'occasion pour faire le remplacement du platelage, le plancher. Les rampes et les garde-corps seront restaurés dans une phase ultérieure.
2: Oui. Et à part ça, Yannick, s'ajoutent de nouvelles installations, c'est soit les mobiliers. Je ne sais pas si tu as vu passer quelques photos depuis un mois, mais on a vu, on était à même de le voir. Il y a un programme éducatif aussi pour les jeunes. Et finalement, le belvédère Desjardins, qui est magnifique, très, très belle pièce. Et cette... passerelle offre un accès, il va sans dire, puis tous ceux à qui je parle, qui l'ont fait, moi je l'ai malheureusement pas fait, mais on dit que c'est un accès vraiment où on se sent privilégié de voir l'écosystème là-bas et tout ce qu'il y a, c'est exceptionnel. Écoute bien les propos de Geneviève Tardy, la DG, qui raconte ce qu'elle vit quand elle est sur la passerelle.
3: C'est fabuleux comme endroit. Moi, quand j'y vais, j'ai l'impression de me retrouver dans un autre monde. Parce qu'il y a peu d'endroits au Québec où on a accès à des zones inondables telles que celle-ci. Après, la passerelle nous offre l'opportunité là, de côtoyer des paysages et de la faune typique des milieux humides auxquels on n'aurait pas accès autrement.
2: Et tu sais, je peux pas faire autrement que de dire, avec les photos, c'est magnifique. Et elle dit qu'il y a des gens qui arrivent très tôt le matin et qui passent la journée là-bas. La fréquentation avant le début des travaux, avant qu'on ferme en 2024, était assez élevée. Je lui ai demandé à quoi ça se chiffrait. Elle n'avait pas de chiffre, mais elle a dit... C'est quand même beaucoup. Ouais. Ça me fait penser à la passerelle à Nicolet aussi, également, qui est très belle. Celle-là, je l'ai fait à 2-3 reprises, sur bois également, pilotis. Et c'est des endroits exceptionnels.
1: Ouais, des points de vue. Oui, tout à fait. Puis c'est gratuit en plus.
2: Ben
1: donc,
2: oui,
1: profitez-en.
2: C'est
1: allez-y. Donc, maintenant, réouverte là, officiellement.
2: Ouais.
1: Après ces travaux depuis 2024, la passerelle de la Pointe à Caron à Louisville. Ben, Robert, merci de ces détails-là. Belle suggestion de sortie pas trop chère à faire là, durant l'été qui commence à l'instant. Merci.

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1: Bon, on va se le dire, c'est une méchante belle journée là, aujourd'hui. Présentement, c'est 24 degrés avec du gros soleil. On devrait atteindre 27 là, d'ici la fin de la journée. Il n'y a pas de pluie de prévu. Même chose pour demain, 26 à peu près. Donc, profitons-en. Je pense qu'on le mérite grandement. On se parle de l'Auto-Québec avec Robert Savard qui est avec nous en studio. Robert, on annonce aujourd'hui les revenus de l'Auto-Québec quand même. Vache à lait quand même assez importante pour le gouvernement du Québec. On le savait, mais là, à quel point je pense que les revenus sont en hausse pour l'Auto-Québec?
2: Pour la première fois de son histoire, les revenus de l'Auto-Québec ont dépassé, t'es bien assis, 3 milliards de dollars au cours du dernier exercice financier.
1: Quand même.
2: C'est pas rien. Alors, c'est pour une quatrième année consécutive, la Société d'État va remettre au gouvernement du Québec plus de 1,5 milliard de dollars. C'est quand même beaucoup d'argent.
1: Oui.
2: Donc, c'est en hausse de 8% depuis l'année dernière. Et quelle est la division, d'après toi, de l'Auto-Québec qui est la plus payante?
1: Mais là, moi, j'ai pensé tout de suite au billet de loterie puis, bon, au gratteux et tout le kit, mais je pense que c'est pas ça qui vend le plus, là.
2: Ce sont les casinos et les salons de jeux qui représentent la principale source de revenus de l'Auto-Québec. Okay. Donc, le bilan des casinos, salons de jeux, 1,3 milliard de dollars. C'est beaucoup.
1: Même.
2: Et à l'inverse, le secteur de loterie, lui, subit un léger repli de 0,5%.
1: Okay.
2: Donc, on affirme, là, que le gouvernement du Québec va avoir 1,5 milliard de dollars dans ses coffres supplémentaires. Et quand même, les gens qui jouent à la loterie et qui fréquentent les casinos et salons de jeu auront quand même empoché 1,9 milliard de dollars. Donc, c'est de l'argent qu'on a retourné ça aux joueurs. Donc, le président et chef de la direction de l'Auto-Québec, Jean-François Bergeron, il est bien content. C'est une hausse qui est quand même relativement modeste, mais 3 milliards de dollars, c'est beaucoup. Et on sait qu'il y a plusieurs projets qui s'en viennent là, du côté de l'Auto-Québec, parce qu'on veut quand même améliorer l'offre de jeu. En améliorant l'offre de jeu, on n'aura plus de monde. Et en n'ayant plus de monde, on n'aura plus d'argent, ça va de soi. L'un ne se fait pas sans l'autre. La Société d'État, donc, a plusieurs projets. Le premier, c'est l'agrandissement du centre de congrès à l'hôtel Casino du lac Lémy, dans le coin de Gatineau.
1: Ouais.
2: Il y a aussi la construction d'un hôtel avec le groupe Germain. C'est au parc Jean-Drapeau, donc à côté du Casino de Montréal. Okay. Ce sera directement relié au Casino de Montréal. C'est un hôtel de 200 chambres. Les gens auront tout simplement qu'à prendre un petit corridor pour se rendre au casino.
1: Okay.
2: Ça semble un peu une formule comme on trouve à Las Vegas ou encore à Atlantic City.
1: Okay.
2: Et on va également ajouter des salons de jeux dans plusieurs régions du Québec. Donc, on sait qu'il y en a un à Trois-Rivières, il y en a un à Québec également, mais il y en aura dans d'autres villes du Québec.
1: Est-ce qu'il y en a seulement deux? Là? Il y avait seulement Québec et Trois-Rivières, je pense.
2: Il y avait Québec et Trois-Rivières seulement, mais là, on va en mettre ailleurs également.
1: Okay.
2: Donc, il y a probablement d'autres villes comme peut-être Saguenay, Drummondville, ou des villes de moins grande importance, mais qui ont quand même une bonne population là aux alentours, parce qu'il y a toujours là, les villages qui sont autour de cette municipalité-là.
1: Ouais.
2: Donc, quelques salons de jeu en plus. Et donc, pour les gens qui se demandent, bon, qu'est-ce qui va arriver de l'Auto-Québec, ben, à un moment donné, on ne sera pas peut-être en mesure d'en faire plus, parce qu'il y a quand même la population du Québec, et on sait que la situation économique telle qu'elle est aujourd'hui, on ne pourra pas en faire plus, parce que les gens ne pourront pas dépenser plus.
1: Non, c'est ça.
2: Alors, à un moment donné, il faudra s'arrêter, mais en tout cas, il y a ces projets de développement-là, on pense aller chercher des revenus supplémentaires.
1: Parce qu'on sait que la loterie, l'Auto-Québec, c'est une taxe volontaire, là. Personne n'est obligé d'en acheter, mais c'est sûr que si on achète, ben, l'argent retourne au gouvernement aussi.
2: Ouais, ça me fait toujours sourire un peu quand on pense que le gouvernement du Québec exploite les trois principaux vices des Québécois, c'est-à-dire l'alcool, la marijuana et le jeu.
1: C'est vrai. Hein? Quand on regarde ça, c'est ça pareil. Hein?
2: Oui, absolument.
1: Merci, Robert, de ces détails-là. Donc, on va aller s'acheter des gratteux puis des 649. Mais vous pouvez acheter aussi vos cartes du Radio Bingo, qui est l'argent de Maurice.
2: C'est pas 3 milliards, mais quand même.
1: Non, mais quand même, c'est 3 500 $. Puis des fois, il y a des bingos doubles. Donc, ça se prend bien. C'est mieux qu'un coup de pied dans le derrière, comme disait mon père.

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1: Ouais, une belle journée comme ça, ça nous donne le goût à l'été, hein, c'est bien certain. Donc, belle température, chaleur, soleil également. L'été s'en vient, ça, c'est le cas de le dire. Et bien, justement, à chaque année, il y a CA Québec qui va d'un sondage sur les intentions des Québécois concernant les vacances d'été qui s'en viennent. Les Québécois qui vont continuer de bouder les États-Unis selon ce sondage-là. Seulement 4% d'entre eux qui ont l'intention de s'y rendre pour les vacances d'été. Et ce sont des chiffres qui sont quand même similaires à ceux de l'an dernier. Ça n'a pas beaucoup changé là dans un sondage annuel qui est commandé, oui, par le CA Québec. Les vacances de la construction aussi ont longtemps été la période privilégiée là, par les Québécois pour décrocher. Maintenant, on dit que c'est plus le mois d'août. Donc, 47% des vacanciers préfèrent désormais le mois d'août pour leurs vacances. C'est vrai qu'au mois d'août, il y a beaucoup de monde en vacances. Et au Québec, Charlevoix, la région de Québec, la Gaspésie sont les destinations là, qui demeurent quand même les plus populaires. Ça, c'est comme ça là, depuis des années, en espérant qu'on ait quand même un peu de visite en Mauricie aussi. Très prisée aussi la Mauricie, notamment pour la nature. Le parc national de la Mauricie aussi très prisé à chaque année. Et au pays, ce sont l'Ontario et les provinces maritimes là, qui sont privilégiées là, par les Québécois pour y être allé l'année passée. Je vous dis, ça vaut le détour quand même si vous n'êtes jamais allé dans les provinces maritimes. Moi, l'année passée, je suis allé notamment à l'île du Prince-Édouard, Nouvelle-Écosse. Ça vaut la peine si jamais vous n'y êtes jamais allé. Faut dire que l'inflation fait mal aussi. Les dépenses aussi pour les vacances, ça stagne là, par rapport à l'an dernier. Faut dire que le prix de l'essence aussi, si ça baisse pas d'ici le temps des vacances, on va peut-être hésiter avant de peut-être aller faire un tour dans les maritimes ou aller un peu plus loin. On va peut-être rester pas trop loin de chez nous pour éviter bien sûr de se ruiner avec le prix de l'essence. Donc ce sont les données là pour cette année. On passe d'un sondage à l'autre. Cette fois-ci, c'est un sondage politique. On dit que les libéraux de Mark Carney atteignent un appui record là, dans un sondage léger poste média public qui est publié ce matin. On dit que les troupes libérales fédérales de Mark Carney reçoivent l'appui de 50% des Canadiens alors que les conservateurs à 34% en baisse de 3 points là, par rapport au mois précédent. C'est la première fois qu'un gouvernement canadien atteint la marque de 50% depuis 2003. Donc, c'est quand même pas d'hier. À l'époque, le premier ministre, c'était Jean Chrétien qui avait refusé là, de suivre les États-Unis, qui voulait entraîner donc le Canada dans la guerre en Irak. On s'en souvient. Donc, Mark Carney quand même qui a les coups des franges. Là, c'est le cas de le dire. Autre nouvelle aussi qui fait réagir ce matin, c'est Patrick Bruel. On en a déjà parlé. Patrick Bruel, ça a été annoncé aujourd'hui, là, les concerts de Patrick Bruel prévus à Montréal en novembre prochain sont tous annulés. C'est le site Ticketmaster qui a indiqué que l'organisateur a été dans l'obligation de prendre cette décision sans donner plus de détails. Les concerts du chanteur prévus quelques jours aussi plus tard, là, en décembre prochain, du côté de Québec, avaient déjà été annulés. Il faut rappeler que Patrick Bruel, 67 ans, qui est visé par plusieurs plaintes là, de violences sexuelles en France et en Belgique et au Québec aussi. Il a d'ailleurs annulé tous ses concerts aussi prévu le cet été en France et en Europe. Aussi, je pense qu'il n'y a pas eu ben le choix. Donc, Patrick Bruel, ça va pas très bien pour lui.

0: Mercredi 3 juin 2026. Ici Robert Savard, en manchette. Trois jours après une manifestation à caractère raciste tenue à Shawinigan, les députés de l'Assemblée nationale ont adopté à l'unanimité quatre motions condamnant la haine et le racisme. Le mois de mai s'est avéré légèrement sous la moyenne en ce qui concerne le nombre de feux de végétation survenus au Québec. Mais auparavant, pour débuter, l'Auto-Québec verse pour une quatrième année consécutive un dividende de plus de 1,5 milliard de dollars dans les coffres de l'État québécois au terme de son exercice financier 2025-2026. La Société d'État rapporte aussi avoir dépassé pour la première fois de son histoire la barre des 3 milliards de dollars en produits totaux, selon les résultats financiers présentés aujourd'hui. Le président et chef de la direction de l'Auto-Québec, Jean-François Bergeron, explique les raisons derrière cette performance financière.
1: Cette année, c'est presque 100 millions de plus de produits. Donc, ça veut dire que nos produits répondent bien à la demande des clients. On sent une hausse de la fréquentation dans nos établissements de jeu. Pas de hausse de dépenses moyennes, mais une hausse au niveau de l'achalandage, particulièrement les 18-34.
0: Trois jours après une manifestation à caractère raciste survenue à Shawinigan, les députés de l'Assemblée nationale ont adopté à l'unanimité quatre motions condamnant la haine et le racisme. Les propositions présentées par la CAQ, le Parti libéral, Québec solidaire et le Parti québécois dénoncent le rassemblement de samedi dernier où des manifestants masqués ont affiché une banderole à connotation raciste. Plusieurs élus, dont le vice-premier ministre Yann Lafrenière et le ministre de la Justice, Simon-Jolin Barrette, ont qualifié ces gestes d'inacceptables. Une enquête policière est en cours afin de déterminer si des infractions criminelles ou des crimes haineux ont été commis. Le gouvernement Fréchette assure qu'il

0: Alors, je suis extrêmement fier. C'est un transfert qui est historique, qui va être bénéfique pour le maintien de nos infrastructures en transport, en santé puis en enseignement.
1: Le mois de mai s'est avéré légèrement sous la moyenne en ce qui concerne le nombre de feux de végétation survenus au Québec. Dans le tout dernier bilan, la SOPFEU et les services d'incendie municipaux mentionnent avoir combattu 101 feux ayant affecté la forêt en zone de protection intensive, comparativement à une moyenne de 138 feux pour cette même période au cours des 10 dernières années. Ces incendies ont touché 136,4 hectares de forêt. Notons également que 99% des feux survenus en mai ont été causés par l'activité humaine. Pour la région du centre du Québec, qui comprend la Mauricie, 28 incendies ont affecté 15,7 hectares, alors que la moyenne des 10 dernières années est de 55 feux pour 145 hectares. À Trois-Rivières, une septuagénaire se trouve dans un état critique mais stable après avoir été happée par un véhicule volé hier soir dans la cour du séminaire Saint-Joseph. Selon les témoignages recueillis sur place, un individu âgé de 42 ans se serait emparé d'un camion remorque lors du démontage de jeux gonflables après un événement scolaire et aurait circulé dangereusement sur le terrain avant de percuter la victime. Il aurait par la suite perdu le contrôle du camion sur le boulevard Saint-Louis, se serait introduit dans une résidence privée et aurait finalement été arrêté par la police de Trois-Rivières. Il a comparu au palais de justice sous diverses accusations. Quant à la victime, elle est hors de danger, heureusement. Près d'un mois depuis son déploiement dans le cadre de deux projets pilotes, dont en Mauricie et au centre du Québec, le virage numérique en santé ne semble pas inquiéter la première ministre Christine Fréchette, malgré les coûts élevés d'exploitation du dossier santé numérique. La semaine dernière, la présidente du Conseil du Trésor et ministre de la Cybersécurité, France-Hélène Duranceau, laissait entendre que le gouvernement allait examiner des technologies qui pourraient être moins chères. La première ministre ne veut pas brûler d'étapes pour l'instant.
2: Le système a bien fonctionné, s'est bien déroulé jusqu'à maintenant. Alors, voilà, c'est sûr qu'on va attendre de voir les résultats qui sont obtenus avec le déploiement dans deux projets pilotes avant de se prononcer sur la suite. Mais ce système-là va se déployer à plus large échelle selon l'analyse qui sera faite par Santé Québec.
1: Voilà qui complète l'information. 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

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Bon matin, c'est Nico qui s'installe tranquillement, pas vite, avec un petit café frais parce que c'est quand même déjà très confortable. Copier-coller sur hier, OK? Même un peu plus chaud aujourd'hui. Tout autant ensoleillé, c'est ce qui est prévu pour notre 4 juin, là. Max de 27 aujourd'hui, ressenti 29. On a déjà 15 degrés. À quel point ça fait du bien d'avoir de la vitamine D et aussi de la chaleur. Ça dure pas longtemps, de la chaleur au Québec, fait qu'on en profite. Aussitôt qu'il fait beau, qu'il fait chaud, on va se nourrir de ça. Ce matin, de quoi est-il question dans l'actualité? Ben, les nouveaux droits de douane de Donald Trump. Il me semble que ça fait longtemps qu'il avait pas gossé un peu le Canada. On vous donnera des détails aussi sur prochain match des Golden Knights et de la Caroline. C'est ce soir à 20h. Deuxième match pour

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4 minutes, j'espère que vous passez un excellent matin, que vous vous dites, oh mon Dieu, on va avoir un beau journée. Un beau journée, ça va bien matin. Mon masculin, mon féminin, une belle journée de soleil. Et je sais pas pour vous autres, mes toasts goûtent meilleurs, parce que j'ai reçu mon 42$ du cartel du pain de chez Lobla. ça fait du bien. C'est un petit 42$ que t'attends plus. Aujourd'hui, ben il sera question de nouveaux droits de douane, parce que là, Donald Trump, il sature, hein, vous savez, il sature les nouvelles, tout ce qui se passe dans le monde. Fait que là, ça faisait longtemps qu'on n'avait pas entendu parler du Canada dans cette histoire-là. Droits de douane, on vous donne les détails là-dessus après une grosse tune New Country, The Rush de Blue Ridge Band, et là, c'est un de mes bandes préférées. Les trois accords, elle s'appelait Serge, ça part à Country Pop et countrypop.ca.

0: C'est un petit matin où on parle avec peut-être un coton ouaté, si jamais vous êtes un peu frileux, frileuse. Moi, c'était une paire de shorts, un t-shirt bien assumé, parce qu'on a quand même déjà 13 degrés partout en Mauricie. On a vraiment du temps confortable, même 15 degrés, si je regarde ça, là. Ça va monter aujourd'hui. Attention, c'est un copier-coller d'hier, maximum de 27. Ressenti 29, donc encore même plus chaud. Et de quoi on parle dans l'actualité aujourd'hui? L'administration de Donald Trump souhaite imposer des nouveaux droits de douane à plusieurs de ses partenaires commerciaux majeurs, dont le Canada, hein, bien évidemment, on passera pas à côté. C'est une volonté qui découle d'une enquête sur les importations de marchandises qui auraient été fabriquées en recourant au travail forcé. Qu'est-ce que ça veut dire? On a Mathieu Paquette qui a planché là-dessus.
1: Les États-Unis allèguent qu'une soixantaine de pays ne combattent pas suffisamment l'importation de biens issus du travail forcé. Ils souhaitent ainsi imposer de nouveaux droits de douane de 10 % au Canada, au Mexique, à Taïwan et au Royaume-Uni. Des dizaines d'autres pays, dont la Chine, le Japon et l'Inde, seraient pour leur part soumis à de nouveaux droits de douane de 12,5 %. Ces nouveaux droits de douane n'entrent pas en vigueur immédiatement, puisqu'ils seront soumis à une consultation publique et à un examen. Et s'ils entrent en vigueur, le Canada sera protégé par son accord de libre-échange avec les États-Unis, selon le premier ministre Mark Carney.
2: C'est plus de 85 % de nos exportations.
1: Mathieu Paquette, La Presse canadienne.
0: Alors, Robert Bernard nous donnera des détails, bien sûr, en profondeur là-dessus à compter de 7 heures. Robert, qui est à la salle des nouvelles, qui est avec nous aussi. Toutes les nouvelles, toutes les heures, à toutes les heures 55 aux manchettes et pendant les crinqués de l'actualité, tout de suite après Nathalie Simard, hein, parce que Nathalie est avec nous à 8h30. Les crinqués l'actualité, c'est le point tournant dans la journée où on s'informe des nouvelles du jour. Et ensuite de ça, ben, c'est Steph Veillette qui vous accompagne avec le country pop au travail. Gab Fredette s'en vient, le bon choix. Et là, c'est Philippe Tremblay. On l'a eu en entrevue il y a 2 semaines. Il est tellement fin, tellement gentil, tellement talentueux. Voici rien que toi, puis moi à country pop.
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2: 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Je sais pas si vous allez mettre de l'essence ce matin. Vous allez vous chercher à l'épicerie peut-être un petit lunch pour votre dîner parce que vous vous êtes dit, hey, aujourd'hui, là, on fait un petit pique-nique avec les collègues de travail sur l'heure de lunch parce qu'il va faire encore tellement beau. Max de 27, ressenti 29. 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C'est les deux frères qui s'installent avec Léo Gagné. C'est une chanson qui parle d'aller à shop, d'aller au travail. Fait qu'on écoute ça ce matin pour l'avant-dernière journée de la semaine. Bon matin.

0: Dame Nature qui a rajouté une bûche dans le poêle. Il va faire beau, il va faire chaud encore une fois aujourd'hui, un mois de juin, comme on les aime. Les crinqués s'en viennent. Je sais pas si vous avez commencé à mettre de la crème solaire, j'espère. Parce qu'en plus, solaire, faudrait en mettre l'hiver. Fait que là, Steph Veillette nous démêle tout ça. Les crèmes solaires des crinqués. Et David Guetta s'en vient avec Teddy Swims, Tone and I, Gone, Gone, Gone pour vous autres des prochaines. Bon réveil, bon matin, bonne route vers l'ouvrage. Merci d'être là à Country Pop.
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33, on vient de passer déjà une demi-heure ensemble. Et je sais pas pour vous autres, la Mauricie, mais moi, quand il commence à faire beau et faire chaud, je regarde les météos assidûment, autant le jour que la nuit, parce que moi, j'ai hâte de me garocher dans un lac. Et là, ça commence à être super intéressant, des journées chaudes et des nuits pas trop froides pour pas que, ben, justement, la température du lac descende au cours des nuits. Aujourd'hui, 27, généralement ensoleillé, avec un ressenti de 29 sous l'humidex. Ce soir, l'année prochaine, un 16 degrés. Fait que là, voyez-vous, on s'installe bien comme faut pour faire réchauffer les lacs partout en Mauricie. Demain, vendredi, finalement, on va avoir du soleil tôt le matin. Ça va venir peut-être alternant soleil de nuages au cours de l'après-midi. Fait que moins pire que ce qu'on prévoyait. Un peu de pluie pour ce samedi. Puis après ça, on repart dans du soleil le dimanche 22. La semaine prochaine, là, lundi, c'est du soleil avec 25. Mardi, 31 degrés avec du soleil. Et ça va réchauffer tous les lacs. Et ça, je suis bien content. Ça va nous prendre la crème solaire aussi, et on démystifie ça avec Yannick Denoncourt, Stéphanie Veillotte, qui est une ancienne esthéticienne. On vous en parle après MTL Crazy, c'est les crinqués. Et là, c'est Charlotte Cardin avec J'attends à Country Pop.

0: C'est Bermuda, c'est les Crinqués, Yannick Deloncourt et Stéphanie Veillette.
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0: Hey, ils sont là avec le beau soleil d'été. Bonjour les Crinqués.
2: Salut.
3: Allô.
0: Ah, tabarouette, t'es donc bien suave.
3: Mais oui,
2: ça s'est passé avec M. Hey. Charrette.
0: Ben oui.
3: Non, mais c'est parce qu'il annonce beau les prochains jours.
0: Ah,
3: bon, là.
0: Ah, ben oui, puis moi, quand il fait beau, on parle de main. Oui, Yannick. Et vous savez ce que l'on... vous savez ce, ce que l'on
2: ça
0: s'est...
2: Ça va déraper, sûr.
0: Ça va déraper, ben oui. Vous savez ce que l'on s'étend sur les corps lorsqu'il fait chaud comme ça?
2: Oh, on se badigeonne crème solaire.
0: De crème solaire, puis oui. On a une esthéticienne pour nous en parler.
3: Je voulais vous en parler de la fameuse crème solaire. OK, les gars, on vient aux boutons.
0: Oui, oui, oui.
3: Parce que là, l'été est là. On va se crémer pendant quelques mois parce que oui. Le soleil va être là aussi. Et c'est la semaine de prévention du cancer de la peau cette semaine. Je trouvais ça important de vous en parler parce que les cancers de peau sont de plus en plus fréquents, de plus en plus jeunes aussi. Et est-ce que vous vous en mettez, vous autres, la crème solaire?
0: Non.
2: Ben, moi, j'en mets plus que j'en mettais. Parce que j'ai pogné des sérieux coups de soleil à un moment donné. Ben, je m'en mets. Ouais, mais des fois, ça peut arriver que j'oublie, là, mais la plupart du temps, ouais, j'essaie de m'en mettre.
3: Puis pour toi, Nico, tu vas souvent te baigner dehors, t'aimes ça passer tes journées dehors, puis tu mets pas de crème solaire?
2: Non.
3: Mais là, faudrait.
0: Ben oui, je sais bien, mais laquelle? Laquelle dois-je choisir?
3: Ben voilà, écoute, c'est à vous de choisir votre préféré, mais je peux vous faire la différence entre la crème solaire minérale et avec un filtre chimique, OK? Okay. Tu sais, il y en a qu'on se dit, ah, j'aime pas ça, la crème solaire, je viens tout blanc, tout bleu.
0: Ouais.
3: Puis, tu sais, on dirait que je me suis mis, tu sais, du plâtre d'en face. Ça, souvent, c'est des protections qui sont minérales. Fait comment que ça fonctionne? C'est que ça vient faire comme une couche sur la peau pour que les rayons du soleil soient reprojetés un peu comme un effet miroir.
0: Ah ouais, comme d'aluminium, là.
3: Ouais, exactement.
2: Ah, c'est sûr qu'il y en a qui sont éblouissants.
3: Tout blanc, oui, tout blanc, ça miroite quasiment en bleu. Exactement.
0: Ah oui.
3: Fait qu'on a la protection minérale, ça, on la conseille plus pour les enfants, les bébés.
0: Okay.
3: Puis on a la protection chimique, ça, là, tu mets ça sur ta peau, puis c'est pas collant, c'est pas blanc. Tu viens pas, là, blanc-bleu avec ça.
0: Mais là, chimique, est-ce qu'on va pogner un cancer de la peau à cause de la crème solaire?
3: Pas du tout. Non, on appelle ça un filtre chimique parce que le filtre minéral, c'est vraiment comme si on se mettait une deuxième peau.
0: Ah,
3: chimique, c'est que c'est des filtres, mais tu sais, il y a de la chimie, il y en a partout, là.
0: Oui,
3: de l'air, c'est de la chimie, puis tout
0: le
3: fait que c'est pas dangereux. Mais le filtre chimique, lui, ce qu'il va faire, c'est qu'il va agir comme une éponge. Fait qu'il va absorber les rayons du soleil jusqu'à 2 heures de temps. Fait que c'est pour ça qu'on dit d'en réappliquer aux 2 heures. C'est que ça gonfle pendant 2 heures de rayons. Puis à un moment donné, l'éponge, le filtre est saturé. Fait qu'il faut en remettre. C'est pour ça qu'on en remet après la baignade, après avoir chaud, après s'être essuyé aussi. C'est bien, bien important. Fait que vous avez les deux différences. Filtre minéral, filtre chimique. Mais l'important, c'est d'en mettre de la crème solaire. C'est bien, bien important. Fait que voilà, crémez-vous, les amis. Et si jamais.
2: Le chiffre, c'est important parce que moi j'ai de la 30 chez nous. C'est bon, ça?
3: Mais écoute, souvent, on va penser que, exemple, la 60, ça va protéger 2 fois plus que de la 30, mais pas du tout.
0: Voyons.
3: On parle que c'est peut-être un 2% de plus. Fait que, tu sais, que vous ayez de la 30 ou de la 60, c'est sûr que le plus que vous avez, mieux c'est, mais on conseille minimum 30.
0: Okay.
3: Puis il faut vérifier que ce soit UVA, UVB, puis vous allez l'avoir d'encerclé sur la bouteille aussi.
2: Ah,
3: ça, c'est bien, bien important.
2: C'est mieux en crème ou en spray? Parce que moi, en spray, j'haïs ça.
0: Hey, c'est une bonne question, ça.
3: Hein? Ben, spray, là, moi, je le conseille plus après. Fait que tu commences avec la crème, t'es sûr que t'en as partout, parce qu'en spray, s'ils ventent, si t'oublies un spot, tu peux arriver avec une patch de coups de soleil, puis après ça, t'es pas brûlé.
2: Gris en habitant.
3: Ouais, exactement. Fait que ça, je le conseille plus pour la réapplication, là, la crème solaire en spray.
0: Wow.
3: Mais sinon, commencez par une bonne couche de crème. On n'oublie pas aussi les oreilles, le nez, le visage.
2: Les pieds. Moi, quand je suis allé à Cuba, la dernière fois, j'ai pris des coups de soleil sur des pieds.
0: Ah, mon Dieu, t'avais des barbottes.
2: C'est de la petite peau mince, là, qu'on a sur des pieds. Là.
0: Ah, mon Dieu.
3: Ça fait mal, là. T'as même pas. T'as de la misère à mettre tes gougounes après.
0: Ah, ben, crémez-vous, la gang.
3: Crémez-vous. N'oubliez pas aussi les chapeaux, les casquettes pour le fond de teint.
2: Ouais, parce qu'il y en a qui pognent des coups de soleil dans le cuir chevelu.
0: Exactement. Puis, si vous en avez pas de chapeau, si vous croisez, ils vont dire, il y en a bien plein à vous prêter.
3: Oui, ben oui, mais va l'utiliser pas, là. C'est pas gentil. Puis vite, vite, là, si jamais il y a un grain de beauté qui vous stresse, là, vaut mieux le faire vérifier que pas de le faire vérifier. Si vous voyez qu'il change de couleur, qu'il est pas rond, qu'il est irrégulier, qu'il y a comme une croûte qui s'enlève, qui tombe, vaut mieux pas prendre de chance. Oh, allez faire vérifier les grains de beauté qui vous tracassent.
0: Hey, tu devrais envoyer ton CV à Salut Bonjour. Toi.
3: Ben écoute, je pourrais. Parce qu'il y en a des cancers de peau qui sont juste en surface, mais il y en a qui, ça peut être métastatique, puis s'infiltrer dans les cellules, finir en cancer plus grave. Fait que c'est bien important.
2: Ben, crémez-vous la gang. Hein?
0: Ben oui, crémez-vous.
2: On se met du jeune, tout le monde en même temps.
0: Absolument.
3: Ouais, Yannick, tu me fais-tu le dos après-midi?
0: Ah, okay. Ben on vous laisse, mais on se crème.
3: OK, bye-bye.
2: Bye-bye.
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4: 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C'est plus de New Country avec Old Dominion, Megan Maroney, Can't Break Up Now, ça poursuit notre blé du Nord de hit sans arrêt. C'est l'avant-dernière. Allez à shop aujourd'hui, lâchez pas. Merci d'être là à Country Pop et countrypop.ca.

c'est sans plus tarder qu'on va accueillir dans les prochaines minutes Robert Bernard. On va parler de plusieurs sujets, des nouvelles de chez nous. On vous parle également dans quelques instants interdiction de vendre des boissons énergisantes aux mineurs. Je ne sais pas si vous avez vu passer ça dans l'actualité. Ça devrait être déposé très bientôt, mais là, ça se peut qu'il y ait un petit retardement dans le dépôt de ce projet de loi-là. Pourquoi? Ben parce que les activités en chambre pour l'été, ça se termine vendredi prochain. Donc, on vous donnera des détails là-dessus. D'ailleurs, je vais vous poser des questions. Est-ce que c'est un gros sujet de discorde à la maison, de négociation avec vos ados? Là, tu bois trop de boissons énergisantes. Puis là, je dis ados, mais il y a bien des adultes qui partent un matin avec une grosse Monster blanche ou bien un Red Bull. Donc, c'est ça qui s'en vient dans les prochaines minutes. On surveille aussi les Golden Knights et la Caroline qui auront leur deuxième match ce soir à 20h. Avec un gros programme, encore une fois. Et ça continue avec Five Roses. Et là, c'est Ariane Moffat, ta nuit magique, qui continue notre matin à Country Pop et countrypop.ca.

0: Mais c'est pas le soleil qui manque et c'est pas les nouvelles qui manquent. Robert, j'avais hâte que t'arrives. Bon matin, mon cher.
1: Ben oui, bon matin.
0: Une petite avant-dernière avant
1: oui.
0: le week-end.
1: Jeudi.
0: Comme la planète Jupiter.
1: Oui, exactement.
0: On apprend avec toi, là.
1: Ben oui, c'est l'hommage à Jupiter. Demain, c'est vendredi, Vénus.
0: Ah, mon Dieu.
1: Samedi, Saturne. Et dimanche, le soleil.
0: Le soleil pour Sunday. Parce que l'autre, je cherchais dimanche soleil. En tout cas, Robert, on revient sur le suspect là, qui a fait un accident, qui a frappé une femme près de l'école Saint-Joseph.
1: Oui, c'est un homme du Nouveau-Brunswick. Il est à Trois-Rivières. Grégory John Lehman, 42 ans. Il a comparu hier en raison de ses accusations. En fait, il fait face à 5 accusations pour cet événement. On y reviendra dans une vingtaine de minutes. Et hier, le comité ZIP du lac Saint-Pierre a inauguré la passerelle, la deuxième passerelle la plus longue au Québec.
0: Ça, j'avais hâte.
1: Sur pilotis. Et c'est la passerelle de la Pointe à Caron à Louisville. Je me suis entretenu avec la directrice générale du comité qui m'en a parlé. Alors, tout ça, dans ce cas-ci, ce sera à 7h57.
0: Bien heureux, parce que j'avais hâte de retourner aller marcher là, sincèrement, la semaine.

je sais pas pour vous autres la Mauricie, mais moi du soleil de même, là, on pourrait être lundi. Puis nous rester encore 4-5 jours de travail, puis ça me dérangerait pas, ça me donne tellement d'énergie. Mais on est rendu jeudi, on va le prendre, le week-end s'en vient tranquillement. Les boissons énergisantes, je sais pas si vous avez des discussions de même avec vos enfants. Est-ce que c'est un cheval de bataille ou vous avez même, vous autres comme parents, comme mon oncle, comme ma tante, comme grand-parent, de la misère à donner l'exemple parce que c'est rentré dans nos vies, ça, personne de la trentaine, lorsqu'on était ado, je sais qu'il y a des adultes qui en boivent. Québec va aller de l'avant avec l'interdiction de la vente de boissons énergisantes aux mineurs de 16 ans et moins. C'est le Journal de Québec qui rapporte ça ce matin. C'est la ministre de la Santé, Sonia Bélanger. Elle va présenter un projet de loi son adoption. On n'est pas sûr encore quand est-ce que ça va être fait parce que on est à la fin de la session parlementaire là. D'ici le 12. La mesure est demandée par les parents du jeune, Zachary Miron, 15 ans, qui est décédé après avoir consommé une de ces boissons en raison d'une interaction avec un médicament pour son TDAH. Je pense que c'est une bonne chose. Et pour vous autres, chers parents, pour avoir des leviers, hein, parce que interdire, des fois, c'est dans la tête de l'enfant, ça fait pas de sens. Il y a des effets à court terme, là, nervosité, agitation, anxiété. Donc, si, par exemple, des personnes, un de vos jeunes souffre d'anxiété, ou même vous autres, les parents, là, je dis aux jeunes, parce que ça, c'est le projet de loi, là, mais ça augmente l'anxiété parce que ça vient activer le cœur, ça vient activer aussi le cerveau, palpitations, hausse temporaire de la pression artérielle, troubles digestifs également. Puis à long terme, ça pourrait perturber perturbation chronique du sommeil, la mémoire, les résultats scolaires. Hein, vous le savez, si on a un mauvais sommeil, et ça fait que nos besoins primaires, si on regarde la pyramide de Maslow, les fameux besoins primaires, sont pas comblés. Fait que le lendemain, ça génère plus de fatigue, donc on est plus stressé, on est plus propice à avoir de l'anxiété, donc moins bon aussi là, pour les résultats scolaires, risque accru de surpoids aussi, caries dentaires, développement d'une dépendance avec la caféine, augmentation du stress. Donc, bref, c'est plusieurs leviers que vous pourriez avoir là ce matin pour discuter avec le jeune à la maison. Dans les prochaines minutes du gros stock, OK, en musique, ça se danse de King Melrose. Un jeudi, ça se danse, du soleil, ça se danse. Et là, c'est Gives You Hell. Belle grosse tune pour me faire plaisir, pour vous faire plaisir. Ben, safe night. Montez le son, c'est des All American Rejects à Country Pop.

soleil et beaucoup, beaucoup, beaucoup d'argent pour accompagner ces belles températures d'été, même si on pense, on commence à peine le mois de juin puis que l'été s'en vient le 21 juin. Les vacances vont coûter cher, 5000 $. C'est ce qu'on a pour vous autres. Là, je suis allé voir dans la petite caisse ici à Country Pop. 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Notre matin est agrémenté avec un beau classique. Hugo Lapointe, ça se crie fort. Même si vous êtes en couple, c'est célibataire à Country Pop et countrypop.ca.

0: Le suspect du Nouveau-Brunswick qui a fait un accident, qui a heurté une femme près du séminaire Saint-Joseph à Trois-Rivières, est passé devant la justice hier. On vous donnera des détails de ça aux nouvelles. Robert Bernard s'en vient là-dessus. Et tout de suite après, notre classique pop. Et on aura aussi plus de New Country. Tucker Wetmore s'en vient pour vous autres avec 3, 2, 1 pour commencer cette avant-dernière journée sous le soleil.
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0: 7h27, 4 juin, ça se passe bien sur nos routes à part à un endroit. Si jamais vous partez de Bécancour, vous prenez l'autoroute 55 Sud, donc vers Trois-Rivières, il y a un camion qui est en panne.
17: 55 Nord.
0: Un camion qui est en panne, là, juste à l'entrée, si vous voulez, du pont La Violette. Donc, en ce moment, c'est complètement bouché à ce niveau-là. Ça s'est passé il y a une couple de minutes, là. Donc, 55 direction Nord, à l'entrée du pont du côté de Bécancour. Bonne chance avec ça. Une chance qui fait beau. On a des nouvelles avec Robert Bardard.
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0: Robert, on revient sur le coucou qui a heurté une femme en véhicule hier près du séminaire Saint-Joseph.
17: Oui. Grégory John Lehman, 42 ans, fait face à 5 accusations après avoir présumément volé un camion au séminaire Saint-Joseph de Trois-Rivières et puis heurté une femme de plus de 70 ans après il a pris la fuite. Les accusations incluent le vol de véhicule, la conduite dangereuse causant des lésions corporelles, la conduite avec les capacités affaiblies par la drogue et on parle aussi délit de fuite et d'introduction par effraction dans une résidence. Considéré en situation d'itinérance, l'accusé a été envoyé pour une évaluation de son aptitude à comparaître en raison de possibles problèmes de santé mentale. Son dossier reviendra en cours lundi prochain. Une ancienne adjointe administrative à la comptabilité de construction Pro Habitat à Trois-Rivières, Geneviève Thibault, a été condamnée à rembourser plus de 49 000 $ à son ex-employeur après avoir détourné des fonds entre mars 2025 et janvier 2026, profitant de son accès au compte bancaire de l'entreprise. Eh bien, le Nouvelliste rapporte qu'elle a payé son propre loyer, créé des fausses factures et effectuer des virements Interact non autorisés, s'appropriant, dis-je bien, ainsi plus de 35 000 $. La Cour a jugé que ces pertes découlaient directement de ses fautes et a ordonné le remboursement total des dommages ainsi que des frais de justice. Et puis, en visite à Québec, la première ministre de l'Alberta, Danielle Smith, a tendu la main au Québec pour renforcer les liens économiques entre les deux province. Elle s'est dit ouverte notamment à discuter d'éventuels projets de pipeline ou de terminal d'exportation de gaz naturel et de pétrole au Québec. Et lors de sa rencontre avec Christine Fréchette, elles ont aussi discuté de la révision de l'accord Canada-États-Unis-Mexique.
0: Robert, quelques chiffres à retenir côté météo. En ce moment, c'est déjà 17 degrés. On n'est même pas à 8 heures le matin. Il y a du monde qui sont même pas encore partis de la maison. 17, pas besoin de s'habiller en oignon. Ça prend de la crème solaire pour les petits. Lunettes de soleil. Vas-y donc.
17: As-tu démarré ton air climatisé?
0: Oui, absolument. Puis hier, je me suis rendu compte que la thermopompe est encore sur heat.
17: Non.
0: À 21. Le plancher chauffant qui chauffait aussi. Quelqu'un amène pas chez nous. Il y a 27 qui est prévu au programme aujourd'hui, ressenti. 29 quand même. Puis ça, c'est sur Environnement Canada. Puis Environnement Canada sont frileux. Ils osent jamais. Oui. D'après moi, on va taper les 32, 33. En tout cas, dans Véranda, hier, faisait chaud en vierge. Ce soir, l'année prochaine, ça va descendre. Mais pas tant que ça. Hein? Les lacs puis les piscines vont pas refroidir tant que ça. 16 pour la nuit prochaine. Demain, vendredi, finalement, très beau demain matin. On prévoyait peut-être de la pluie. 24 est prévu. Ressenti 20. 26, alternance soleil de nuages. La journée de pluie qui est prévue en fin de semaine, c'est samedi. Va falloir arroser nos champs autour de chez nous. Et après ça, on repart sur du soleil, là, puis on voit des 28, des 31 pour la semaine prochaine.
17: Enfin,
0: c'est ça. En somme, là, enfin, mon Dieu Seigneur. Robert, on se retrouve à 7h57 pour d'autres nouvelles. Dans les prochaines minutes, Robert, on aura notre classique pop qui vient ponctuer la belle température. On retourne il y a 26 ans de cela et on parlera avec mon directeur général. Aujourd'hui, c'est jour où les sondages radio sortent. Et attelez-vous parce que country pop n'a pas laissé sa place. Je vous en dis pas plus.
17: Merci.
0: Tout de suite après Luke Bryan, Country Song Came On, notre classique pop. Et là, c'est 3, 2, 1. Je vous l'ai promis, du Tucker Whitmore pour commencer ce petit matin beau et chaud. Bon jeudi à Country Pop.

0: beau soleil et une méchante bonne grosse toune pour notre classique pop d'aujourd'hui. Puis je savais pas, mais c'est sorti le jour de ma fête, le 9 octobre 2000. Ça fait 26 ans que cette chanson-là est sortie. Et le titre m'inspirait la météo qu'on a aujourd'hui, le feeling qu'on a, que l'été s'installe. Ça m'inspirait aussi le week-end qui s'en vient. C'est la chanson Beautiful Day. Et là, de quoi parle la chanson? Contrairement à ce que le titre pourrait laisser croire, je me suis fait avoir un maudit. La chanson ne parle pas d'une journée parfaite. Il y a quand même de l'espoir, ceci dit. Bono a expliqué qu'elle raconte l'histoire d'une personne qui a tout perdu, mais qui revient quand même à retrouver de la joie dans ce qui y reste. Une hymne à l'optimisme, à la résilience, à la gratitude. Puis le beat de cette chanson-là, c'est incroyable. Son seul love en classic pop, Beautiful Day, U2 à Country Pop.
1: Fermez les yeux. Retour direct en 2000 avec le classic pop du jour. Heart is a blue.

0: 7h46, on est vraiment très bien ce matin, je vous le dis là. On gagne des degrés de plus en plus, toujours 17. Et si jamais vous êtes sur le pont La Violette, ben ça vient de se dégager tranquillement. Il y avait un camion sur la direction nord de la 55, presque à l'entrée. Il y avait un camion qui s'était immobilisé et ça se résorbe tranquillement. Vous allez pouvoir aller à l'ouvrage sans problème. Et là, j'ai mon directeur général qui est devant moi. Bon matin, Jonathan Sirène.
1: Bonjour. Et j'ai passé juste à temps, il venait de tomber en panne.
0: Oui, c'est vrai, t'es arrivé à la rive sud.
1: Ça faisait une seconde écart, le pauvre.
0: T'es les yeux sur la route pour nous.
1: Non, effectivement, hein, la joie d'être tout le temps là-dessus.
0: Oui.
1: Et aujourd'hui, il y en a qui ont chaud.
0: Oui.
1: Et pas juste par la météo, parce que en radio, deux fois par année, il y a ce qu'on appelle le dévoilement des sondages.
0: Ouais.
1: Ça veut dire que c'est là où toutes les radios sont numéro un.
0: Oui, absolument.
1: Et ce matin, on va faire un peu le portrait ensemble de
0: okay.
1: ça, à quoi ça ressemble pour nos stations.
0: Ouais.
1: Country Pop 103.1 dans l'ouest de la Mauricie et 92.9 centre et est de la Mauricie.
0: Ouais.
1: Les chiffres sont vraiment super intéressants. Il y a vraiment du beau là-dedans. Ce qu'on remarque
0: oui.
1: chez nous, c'est une croissance de l'auditrice.
0: Okay.
1: Il y a de plus en plus de femmes qui nous écoutent.
0: La femme est à l'écoute, merveilleux.
1: À vrai dire, deux femmes sur trois sont à l'écoute.
0: Tabarouette, OK,
1: ouais.
0: C'est le deux tiers. Là.
1: C'est le deux tiers de notre auditoire qui est des femmes. Et majoritairement, tout le monde a entre 25 et 64 ans.
0: Okay.
1: Le gros du pic a entre 45 et 54 ans. Donc, on vous salue. Si vous êtes une femme entre 45 et 54 ans, eh bien, vous n'êtes pas la seule à nous écouter.
0: Non.
1: Loin de là. On a une belle croissance
0: ah ouais,
1: dans le coin de Shawi.
0: Ah
1: Shawi,
0: ouais.
1: Mekinac, des Chenaux,
0: oui.
1: On est de plus en plus nombreux à nous écouter. Donc, on vous remercie de
0: et
1: le faire.
0: Ça se ressent puis ça s'entend. Moi, je viens de Shawinigan, comme tu le sais. C'est pas rare, les fins de semaine, même les soirs, la semaine, j'y vais. Puis, on me fait interpeller. Je pense pas que le monde nous écoute. Là. Nous autres, on fait ça dans notre petit studio. Mais à Shawi, Mekinac, des Chenaux, là, c'est impressionnant. Là.
1: Et la bonne nouvelle, il
0: ouais.
1: y a une belle croissance à Shawi.
0: Oui.
1: Et à Louisville, toujours numéro un.
0: Toujours numéro un, Louis.
1: Toujours.
0: Dans toute l'ouest de la Mauricie.
1: Oui, le 103.1 reste et de loin numéro un. Donc, on vous salue. On vous remercie également, les gens de l'ouest de la Mauricie.
0: Des fidèles, hein?
1: Oui, des fidèles.
0: Mais ça fait combien de temps que 103.1 est dans Masquinongé?
1: Eh bien, les deux stations. 103 et 92.9 ont lancé, sont arrivés en ondes pratiquement en même temps.
0: C'est vrai.
1: Et on est à quelques semaines de fêter le 20e anniversaire des deux stations. Donc, ça va faire 20 ans. Et la marque
0: ouais.
1: Country Pop est arrivée en 2019 dans l'ouest de la Mauricie sur la fréquence 103.1, puis 2022 pour 92.9. Donc, on vous salue, tout le monde à l'écoute. Merci
0: vraiment.
1: D'être là. Et la question qui tue.
0: Oui.
1: Ouais, mais là, tu donnes des chiffres de même, ça veut dire quoi? Il y a combien de monde qui vous écoute?
0: C'est ça.
1: En ce moment,
0: oui.
1: 4500 personnes.
0: Oh mon Dieu!
1: Tu sais, dans les sondages, ce qu'il faut comprendre, pour être bien simple, c'est qu'il y a ce qu'on appelle la portée. Ça, c'est combien de gens dans la semaine ont écouté la radio.
0: Okay.
1: C'est un peu comme si on avait un magasin, mettons qu'on est le Dollarama. Combien de gens ont entré dans le Dollarama cette semaine? Mais là, on pourrait dire, il y en a, dans notre cas, les deux stations ensemble, 50 000.
0: OK.
1: Donc, il y a 50 000 personnes qui écoute la station de radio sur une semaine, à chaque semaine. Donc ça, c'est un chiffre qui est incroyable. Et ce qui est la beauté de la chose, c'est que nous, c'est vraiment les gens à l'extérieur de Trois-Rivières. Quand on parle de la Mauricie, souvent, les gens disent, oui, la Mauricie, les stations de Trois-Rivières vont dire, on est en Mauricie, alors qu'eux sont sondés uniquement à Trois-Rivières. Donc c'est les chiffres pour Trois-Rivières. Nous, c'est les chiffres extérieurs de Trois-Rivières.
0: Okay.
1: Donc il y a une différence à ce niveau-là. On est vraiment la radio la plus forte à l'extérieur de Trois-Rivières.
0: OK, oui.
1: Une très, très, très belle nouvelle. Et quand je parle de portée, je dis à chaque moment, à chaque fois qu'on ouvre le micro, combien qu'il y a de gens à l'écoute, en ce moment, il y en a 4500 en moyenne dans l'émission du matin.
0: Mon Dieu.
1: Donc, c'est énorme. Alors, à toutes les fois, réunissez-vous, là, 4500 personnes.
0: J'ai bien fait de mettre un beau polo.
1: Ben,
0: les
1: oui.
0: gens ne me voient pas, mais je suis bien propre.
1: Tu remplirais le parc du tricentenaire à Louisville, mon garçon.
0: Mon Dieu Seigneur. Un gros merci pour vrai là, à tous ceux qui nous écoutent, tous ceux et celles qui nous écoutent, surtout parce que c'est un privilège de faire ça chaque matin. C'est un gros bonheur de vous accompagner. Fait que on continue de même.
1: Ben, oui, donc merci d'être là.
0: Ouais.
1: Et des billets de Team Hicks, tout le temps.
0: Oui.
1: C'est ce qu'on va vous donner.
0: Parfait, Team Hicks, on a l'étiquette pour vous autres. Restez là. On s'en va aux nouvelles avec Robert Bernard dans les prochaines minutes. On revient sur la personne qui a frappé une femme cette semaine près du séminaire Saint-Joseph. Tout ça avec de la méchante bonne musique. Hein. Ça fait partie de la recette. C'est du New Country qui nous amène vers 7h57 pour nos actualités. Rascal Flatts, Life is a Highway. À Country Pop via le web au countrypop.ca. Puis tiens, il y a une qui fait partie de la recette. Nathalie Simard qui vient d'entrer. la station, Jonathan.
1: Ben oui, je la vois.
0: Ben oui, mais là, ça va dans ton bureau. Je sais pas ce qu'elle a à te dire.
1: Ben, elle me laisse un café.
0: Ben, fine. Fait qu'elle ne manquait pas ça aussi à 8h30. Hey, bon matin, tout le monde. Merci, Jonathan. 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
1: Hey, on est indiscipliné. 7h59, on est le 4 juin et comment ça se brasse sur nos routes actuellement? Ça commence à être au ralenti là, sur la 55 direction sud avant la sortie centre-ville et un peu au ralenti lorsque vous sortez du pont 55 direction nord. Sinon, ça se brasse bien un peu partout en Mauricie. Robert est là pour les actualités.
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1: Robert, triste nouvelle. Je déteste commencer mes bulletins avec ça. Il y a des familles, des personnes qui se sont retrouvées à la rue à Masquinongé.
2: 5 personnes, en fait, Nico, se retrouvent sans logement après qu'un incendie a complètement détruit un immeuble de 4 logements à Masquinongé durant la nuit. L'intervention rapide d'un locataire, faut le dire, qui a remarqué le début du feu alors qu'il était éveillé, a permis d'alerter et d'évacuer tous les occupants à temps. Environ 30 pompiers ont été mobilisés pour combattre l'incendie, mais le bâtiment de la rue Saint-Charles a été entièrement ravagé. Les causes du sinistre, selon Radio-Canada, demeurent inconnues et les sinistrés ont été pris en charge par la Croix-Rouge canadienne. Et toute une histoire, un individu a été condamné à 29 mois de prison après avoir plaidé coupable à une fraude de plus de 134 000 $ visant des personnes âgées. Jesse Ronel Monexan, impliqué dans 32 événements, eh bien, on nous dit, selon une nouvelle liste, que 8 localités du Québec, dont Trois-Rivières, ont été visées par les activités criminelles. Il récupérait les cartes bancaires et NIP des victimes dans le cadre du stratagème du faux représentant. Et devant le tribunal, hier, il a déploré que sa condamnation de 2013 ait été prise en compte dans sa peine actuelle. La juge lui a rappelé que les antécédents judiciaires demeurent un facteur important et que les fraudes causent de lourdes conséquences psychologiques aux victimes. Il est détenu depuis son arrestation. Il lui reste environ 6 mois à purger, suivi de 3 mois de probation. Il devra aussi verser 8 000 $ à un organisme de soutien aux aînés. Et le Canada a formellement recommandé aux États-Unis et au Mexique de renouveler l'accord commercial entre les trois pays hier. Les négociations s'annoncent ardues avec le président Donald Trump qui n'a pas reculé sur ses droits de douane et qui continue de parler du Canada comme du 51e État. Martine Hébert est sénatrice et ancienne déléguée du Québec à New York et à Chicago. Elle affirme que le gouvernement Carney a des outils pour négocier malgré l'animosité des Américains.

de cette finale de la Coupe Stanley. Côté météo, le soleil, c'est juste ça qu'on a, hein? Soleil, soleil, soleil. On est vraiment très bien en ce moment. Partout dans nos secteurs, ça vient de grimper à 18, max de 27, ressenti 29 avec l'humidex. Et ça, c'est parce que Environnement Canada là, va toujours de façon sécuritaire. Ils n'osent pas extrapoler, mais dans tout, d'après moi, on va atteindre les 32, 33 avec l'humidex aujourd'hui. On parle de ce retour où je suis très content parce que je vais toujours marcher là, sur la passerelle du lac Saint-Pierre. Après cette grosse toune de l'été, un artiste que j'adore, c'est Benson Boone, Mystical, Magical. Ça, c'est ça beau, s'écoute bien fort. Hey!

0: Il fait chaud, il fait beau, sortez vos maillots. J'ai assez hâte que ça rouvre, moi, ces piscines-là. Que...
1: Ah oui?
0: Galoche... Ben oui, Robert.
1: Moi, t'aimes ça, toi, plonger dans la piscine?
0: Robert, tu me cherches pas l'été, moi. Si, mettons, tu me cherches, là, trouve un point d'eau quelque part. Vous allez voir Bébé Polar. Et c'est moi qui flotte, qui se laisse flotter. Ben. Je suis noir, noir, noir, moi, l'été. Je suis toujours dehors. Ouais. Et je suis bien heureux de ça, là, que le soleil s'installe, la chaleur aussi. Et un endroit que j'aime fréquenter l'été, qui me donne une pause, qui me donne l'impression de partir en forêt, même si c'est à 5 minutes de chez nous, c'est la réouverture de la passerelle de la Pointe-à-Caron.
1: Exactement. Alors, c'est un joyau de la région, tout comme l'est la passerelle du côté de Nicolet sur la rive sud. Le comité ZIP du lac Saint-Pierre a effectué cette inauguration en grande pompe hier. Et rappelons qu'elle était fermée depuis 2 ans en raison de sa dégradation qui menaçait même sa structure. Alors
0: ben oui.
1: Là, on a fermé. La passerelle d'une longueur de presque 1000 mètres est érigée sur pilotis en bois et permet aux visiteurs de parcourir un sentier pédestre en pleine nature. Le coût des travaux s'élève à $500,000, Nico, et c'est une facture qu'ont payé le gouvernement du Québec, la ville de Louisville et Desjardins. On va écouter la directrice générale du comité ZIP du lac Saint-Pierre qui était en entrevue avec nous hier, Geneviève Tardy.
2: La réfection, c'était surtout pour la structure d'ingénierie et on

0: On va profiter de l'occasion pour faire le remplacement du platelage, là, le plancher. Les rampes et les garde-corps seront restaurés dans une phase ultérieure.
1: Oui. Et il n'y a pas que ça, Nico, c'est que s'ajoutent également de nouvelles installations. On parle de mobilier.
2: Oui.
1: C'est magnifique. Il y a de très belles photos qui circulent. Et en plus du programme éducatif et du belvédère Desjardins qui est tout à fait magnifique. Deuxième plus longue passerelle sur pilotis en bois dans tout le Québec. Elle offre un accès privilégié à l'écosystème exceptionnel de la zone littorale du lac Saint-Pierre. Et une de celles qui adore cela, c'est encore une fois la directrice générale du comité ZIP, Geneviève Tardy.
0: C'est fabuleux comme endroit. Moi, quand j'y vais, j'ai l'impression de me retrouver dans un autre monde. Parce qu'il y a peu d'endroits au Québec où on a accès à des zones inondables telles que celle-ci. Après, la passerelle nous offre l'opportunité là, de côtoyer des paysages et de la faune typique des milieux humides auxquels on n'aurait pas accès autrement.
1: Et ce qui est le plus beau, Nico, c'est que tout ça, tu y vas... Oui. Et tu passes du bon temps.
2: Absolument.
1: Sans frais.
2: Et exactement. Ça coûte gratis. Et pour ajouter à l'information, je sais pas si vous saviez, mais c'est protégé par l'UNESCO.
1: Oui.
2: Le lac Saint-Pierre, cet endroit-là.
1: Patrimoine
2: mondial de l'UNESCO. Donc, c'est chez nous, ça, toute cette histoire-là. Robert, merci beaucoup d'avoir sorti cette nouvelle-là. Je te souhaite, pas tout de suite. Je te souhaite pas une bonne journée tout de suite. Je te souhaite un bel été au lac Saint-Pierre. Mais on se retrouve à 8:27 pour d'autres nouvelles. On en a dit bye. On parle de crème solaire parce qu'il fait beau et chaud avec Steph Veillette et Yannick Denoncourt, les crinqués après ça.

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2: Hey, ils sont là avec le beau soleil d'été. Bonjour les Crinqués.
3: Salut.
4: Allô.
2: Ah, tabarouette, t'es donc bien suave.
4: Mais oui, il fait chaud.
3: Avec M. Hey. Charrette.
2: Ben oui.
4: Mais... non, mais c'est parce qu'il annonce beau les prochains jours. Ah, bon, là.
2: Ah, ben oui, dis-moi quand il fait beau, on
4: calme.
2: Parle de
4: main. Mmh. Là,
2: Yannick. Oh. Et vous savez ce que l'on... vous savez ce... ce que l'on...
3: Ça va déraper, sûr.
2: Ça va déraper, ben oui. Vous savez ce que l'on s'étend sur l'écart lorsqu'il fait chaud comme ça?
3: Oh, on se badigeonne, crème solaire.
2: De crème solaire, puis oui. On a une esthéticienne pour nous en parler.
4: Je voulais vous en parler de la fameuse crème solaire. OK, les gars, on vient aux boutons.
2: Oui, oui, oui.
4: Parce que là, l'été est là. On va se crémer pendant quelques mois parce que oui. Le soleil va être là aussi. Et c'est la semaine de prévention du cancer de la peau cette semaine. Je trouvais ça important de vous en parler parce que les cancers de peau sont de plus en plus fréquents, de plus en plus jeunes aussi. Et est-ce que vous vous en mettez, vous autres, la crème solaire?
2: Non.
3: Ben, moi, j'en mets plus que j'en mettais. Parce que j'ai pogné des sérieux coups de soleil à un moment donné. Mais je m'en mets. Oui, je mets. Des fois, ça peut arriver que j'oublie, là, mais la plupart du temps, ouais, j'essaie de m'en mettre.
4: Puis pour toi, Nico, tu vas souvent te baigner dehors, t'aimes ça passer tes journées dehors, puis tu mets pas de crème solaire.
3: Non.
4: Mais là, faudrait.
2: Ben oui, je sais bien, mais laquelle, Nico, laquelle dois-je choisir?
4: Ben voilà, écoute, c'est à vous de choisir votre préféré, mais je peux vous faire la différence entre la crème solaire minérale et avec un filtre chimique, OK? Okay. Tu sais, il y en a qu'on se dit, ah, j'aime pas ça, la crème solaire, je viens tout blanc, tout bleu.
2: Ouais.
4: Puis, tu sais, on dirait que je me suis mis, tu sais, du plâtre d'en face. Ça, souvent, c'est des protections qui sont minérales. Fait comment que ça fonctionne? C'est que ça vient faire comme une couche sur la peau pour que les rayons du soleil soient reprojetés un peu comme un effet miroir.
2: Ah ouais, comme d'aluminium, là.
4: Ouais, exactement.
3: Ah, c'est sûr qu'il y en a qui sont éblouissants.
4: Tout blanc, oui, tu sais. Tout blanc, ça miroite quasiment en bleu. Exactement.
2: Ouais.
4: Fait qu'on a la protection minérale, ça, on la conseille plus pour les enfants, les bébés.
2: Okay.
4: Puis on a la protection chimique, ça, là, tu mets ça sur ta peau, puis c'est pas collant, c'est pas blanc. Tu viens pas là blanc bleu avec ça.
2: Mais là chimique, est-ce qu'on va pogner un cancer de la peau à cause de la crème solaire?
4: Pas du tout. Non, on appelle ça un filtre chimique parce que le filtre minéral, c'est vraiment comme si on se mettait une deuxième peau.
2: Hein?
4: Chimique, c'est que c'est des filtres, mais tu sais, il y a de la chimie, il y en a partout là,
2: oui,
4: de
2: ben
4: l'air,
2: oui.
4: C'est de la chimie puis tout le fait que c'est pas dangereux, mais le filtre chimique lui ce qu'il va faire, c'est qu'il va agir comme une éponge, fait qu'il va absorber les rayons du soleil jusqu'à 2 heures de temps. Fait que c'est pour ça qu'on dit d'en réappliquer aux 2 heures, c'est que ça gonfle pendant 2 heures de rayons, puis à un moment donné, l'éponge, le filtre est saturé. Fait qu'il faut en remettre. C'est pour ça qu'on en remet après la baignade, après avoir chaud, après s'être essuyé aussi. C'est bien, bien important. Fait que vous avez les deux différences. Filtre minéral, filtre chimique. Mais l'important, c'est d'en mettre de la crème solaire. C'est bien, bien important. Fait que voilà, crémez-vous, ben là, les amis. Et si jamais...
3: Le chiffre, c'est important. Parce que moi j'ai de la 30 chez nous. C'est bon, ça?
4: Mais écoute, souvent, on va penser que, exemple, la 60, ça va protéger 2 fois plus que de la 30.
2: Ben.
4: Mais pas du tout.
2: Voyons.
4: On parle que c'est peut-être un 2% de plus. Fait que tu sais, que vous ayez de la 30 ou de la 60, c'est sûr que le plus que vous avez, mieux c'est, mais on conseille minimum 30.
2: Okay.
4: Puis il faut vérifier que ce soit UVA, UVB, puis vous allez l'avoir encerclé sur la bouteille aussi.
2: Ah,
4: ça,
2: bien.
4: C'est bien, bien important.
3: C'est mieux en crème ou en spray? Parce que moi, en spray, j'haïs ça.
2: Hey, c'est une bonne question, ça.
4: Hein? Ben, spray, là, moi, je le conseille plus après. Fait que tu commences avec la crème, t'es sûr que t'en as partout, parce qu'en spray, s'ils ventent, si t'oublies un spot, tu peux arriver avec une patch de coups de soleil, puis après ça, t'es pas brûlé.
3: Gris en habitant.
4: Ouais, exactement. Fait que ça, je le conseille plus pour la réapplication, là, la crème solaire en spray.
2: Wow.
4: Mais sinon, commencez par une bonne couche de crème. On n'oublie pas aussi les oreilles, le nez, le visage.
3: Les pieds. Moi, quand je suis allé à Cuba, la dernière fois, j'ai pris des coups de soleil sur des pieds.
2: Ah, ça, mon Dieu, t'avais des barbottes.
3: C'est de la petite peau mince là, qu'on a sur des pieds. Là.
2: Ah, mon Dieu.
4: Ça fait mal, là. T'as même pas. T'as de la misère à mettre tes gougounes après.
2: Ah, ben, crèmez-vous, la gang.
4: Crèmez-vous. N'oubliez pas aussi les chapeaux, les casquettes pour le fond de teint.
3: Oui, parce qu'il y en a qui pognent des coups de soleil dans le cuir chevelu.
2: Exactement. Puis, si vous en avez pas de chapeau, si vous croisez, ils vont derrière. Il y en a bien plein à vous prêter.
3: Oui,
4: ben oui, mais va les dis pas, là. C'est pas gentil. Puis, vite, vite, là, si jamais il y a un grain de beauté qui vous stresse, là, vaut mieux le faire vérifier que pas de le faire vérifier. Si vous voyez qu'il change de couleur, qu'il est pas rond, qu'il est irrégulier, qu'il y a comme une croûte qui s'en enlèves qui tombent, vaut mieux pas prendre de chance. Oh, allez faire vérifier les grains de beauté qui vous tracassent.
2: Hey, tu devrais envoyer ton CV à Salut Bonjour. Toi.
4: Ben écoute, je pourrais. Parce qu'il y en a des cancers de peau qui sont juste en surface, mais il y en a qui ça peut être métastatique puis s'infiltrer dans les cellules puis finir en cancer plus grave. Fait que c'est bien important.
3: Ben, crémez-vous la gang. Hein?
2: Ben oui, crémez-vous la
3: gang. Tout le monde en même temps.
2: Absolument.
4: Ouais, Yannick, tu me fais-tu le dos après-midi?
2: Ah, okay. Ben on vous laisse, mais on se crème.
4: OK, bye-bye.
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0: On a du beau soleil ce matin. Ça se prend bien. Ça se prend bien aussi de savoir que c'est jeudi. On est déjà arrivé. En tout cas, il y en a beaucoup qui viennent déjà d'arriver au bureau. Dans quelques instants, Robert Bardard s'en vient avec triste nouvelle. Incendie qui a fait rage cette nuit, la nuit dernière, du côté de Masquinongé, laissant 5 personnes à la rue. Les détails s'en viennent. Nathalie Simard aussi et Nate Smith pour plus de New Country.
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0: À 8h27, 4 juin, déjà le dernier bulletin du matin. Ça roule vite, ça roule bien ce matin. Oui. Sur nos routes partout en Mauricie.
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0: Ah ben, ce qu'on doit savoir va se condenser dans un dernier tour de piste sur les nouvelles.
19: 5 personnes se retrouvent sans logement après qu'un incendie a complètement détruit un immeuble de 4 logements à Masquinongée durant la nuit. Grégory John Lehman fait face à 5 accusations après avoir présumément volé un camion au séminaire Saint-Joseph de Trois-Rivières et frappé une femme avec son véhicule de plus une femme de plus de 70 ans. Un individu a été condamné à 29 mois de prison après avoir plaidé coupable à une fraude de plus de 134 000 $ visant des personnes âgées. Et enfin, en visite à Québec hier, la première ministre de l'Alberta, Danielle Smith, a tendu la main au Québec pour renforcer les liens économiques entre les deux provinces après une réunion avec la première ministre du Québec, Christine Fréchette.
0: Merci Robert. Au sport, on surveille ce deuxième match de finale de la Coupe Stanley affrontant les Golden Knights de Vegas et les Hurricanes de la Caroline. C'est encore ce soir en Caroline.
19: À quelle heure, Nico?
0: À 20h ce 20 soir, heures. C'est à ne pas manquer, c'est encore très tard. Et la raison pour laquelle c'est très tard, c'est qu'il y a autant des équipes plus dans l'ouest que dans l'est.
19: Oui.
0: Et le match, s'il n'était pas à 20h, ben, ça serait quasiment vers 4-5h
19: ben oui,
0: l'après-midi. Fait que les gens n'auraient pas fini de travailler pour si jamais ils suivent le hockey à Vegas
19: ben oui,
0: ou à Los Angeles. Donc, c'est à 20h. Ouais. Et sinon, ben, on ira à Vegas ce samedi à 20h également pour le troisième match. Côté météo, Théo, on se créerait quasiment à Vegas avec la chaleur qu'on a ce matin. Sincèrement, on en profite. Actuellement, c'est 18 degrés. Ça grimpera jusqu'à 27. Beau soleil avec un ressenti de 29 avec l'humidex. Et d'après moi, ça va grimper un peu plus que ça pour aujourd'hui. Demain, finalement, il annoncera très beau. Le matin, ça deviendra, dis-je bien, alternant soleil de nuages au cours de l'après-midi. Seule journée de pluie qui est prévue à date, là, ça change pas. Ce samedi, puis après ça, on repart sur une run de soleil. La semaine prochaine, je vois des 25 puis des 31, Robert.
19: Bon,
0: ça. Il va falloir sortir les Bermudas.
19: Quelle prévision.
0: Hein? Hey, hein,
19: maillot de bain. Puis
0: tout le kit.
19: Tout le kit.
0: Robert, je te souhaite un bon jeudi.
19: Toi aussi.
0: Bon jeudi tout le monde. Profitez du soleil aujourd'hui. Allez prendre vos pauses à l'extérieur. Allez dîner d'un parc, je sais pas, mais profitez-en. Et elle s'installe pour sa dernière journée de la semaine. C'est Nathalie Simard avec ses 92 minutes de hits sans pause. Bye-bye.
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20: Bon avant-midi, la Mauricie. Bon jeudi matin, 4 juin. J'espère que vous allez bien et que vous vous êtes bien réveillés avec notre super Nico et Robert Bernard qui sont toujours fidèles au poste. D'ailleurs, les gars, on vous retrouve demain dès 6h pour Country Pop le matin. Cela dit, sur les ondes de Country Pop, toujours plus de musique, plus de New Country, le meilleur du New Country et de la pop. On va jaser des spectacles qui ont lieu ce soir et ce week-end en Mauricie. Donc, restez là pour ne rien manquer. Et maintenant, on commence officiellement ce 92 minutes de hits en pause. Simple Plan, Jesse J, James Johnston. Et pour tout de suite, c'est le meilleur du New Country avec Nate Smith, Tyler Hubert, After Midnight. À Country Pop au travail, je vous souhaite un bel avant-midi sur les ondes de Country Pop.

fait tellement du bien de constater qu'encore aujourd'hui, en ce jeudi 4 juin, ben on a une belle journée ensoleillée. On va taper pas loin des 35 degrés ressentis. La crème solaire est de mise aujourd'hui, les copains. Hunter Brothers et Better Days à Country Pop.

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Et aussi, on vous fait tirer une paire de billets pour le Grand Prix de Trois-Rivières qui aura lieu au mois d'août prochain. Alors, restez là, je vais vous donner le go quand ce sera le temps de me texter. Et on continue ce 92 minutes de hits sans pause avec un méga hit. Kygo et Tina Turner, What's Love Got to Do With It? À Country Pop au

gens de Shawinigan et de la Mauricie. Beaucoup d'actions du côté de Shawinigan au Centre des Arts. Ça commence ce soir avec un spectacle de Émile Bilodeau. Donc, ce soir, jeudi 4 juin, dès 20h. Demain, ben, c'est Dominique Paquette qui prendra la scène pour vous faire rire. Donc, vendredi 5 juin. Et samedi, nul autre que Mona de Grenoble. Samedi 6 juin, 20h. Alors, à ne pas manquer. Et aussi, il y a Sylvain Cossette qui présente sa tournée. Rendez-vous 25e anniversaire le 4 juin. Donc, ce soir, à la salle Anaïs Allard Rousseau, à ne pas manquer. On l'aime tellement, notre Mauricien, Sylvain Cossette. Alors, voilà, hein. On s'ennuiera pas ce week-end. Jean Leloup, aussi, avec I Lost My Baby à venir dans ce 92 minutes de hits en pause. Et je vous rappelle que Jean Leloup sera officiellement mis à l'honneur par le Cirque du Soleil du côté de l'Amphithéâtre Cogeco. Et la grande première médiatique aura lieu le 15 juin. Et ça, jusqu'au 15 août que vous pourrez assister à ce beau spectacle musical absolument éclaté de l'univers de Jean Leloup. Et ça continue ce 92 minutes de hits en pause avec Cameron Marlowe et Giving You Up à Country Pop.

des fraises du Québec, mais plus précisément celle de l'île d'Orléans, mon île enchanteresse. Ben, je vous donne rendez-vous ce soir sur les ondes de TVA dès 19h pour cette toute nouvelle émission qui met en lumière nos producteurs agricoles du Québec. Et là, on s'en va à l'île d'Orléans avec la magnifique Nadé qui va goûter pour la première fois de sa vie des mûres. On va aller visiter la ferme François Gosselin, une ferme qui existe de génération en génération depuis pas mal longtemps, je dirais. Et que dire de leurs produits, des fraises. On en apprend sur les fraises. Je vous le dis, vous êtes pas prêts. Combien qu'il y a de sortes de fraises? Moi, quand je suis arrivée à la ferme François-Gosselin, je pensais qu'il y avait peut-être 2-3 sortes de fraises. Je vous dis pas le chiffre. Je vous donne rendez-vous. Et vous allez voir aussi que la couleur des fraises n'a rien à voir avec le goût. On en apprend énormément encore aujourd'hui. C'est fabuleux. Donc, du Québec au ventre, la gang de la Mauricie. C'est un rendez-vous que je vous donne ce soir dès 19h. Sur tout le réseau TVA, Marianne T, Bathroom Floor, à Country Pop.

encore de la maudite bonne musique sur les ondes de country pop. Dans ce 92 minutes de hits en pause, vous pourrez entendre les colocs Blue Ridge Band, Ryan Langdon et pour tout de suite, un méga hit qui va nous ramener dans les années 80, Kygo et Donna Summer avec Hot Stuff.

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13: Ici Robert Bernard, jeudi 4 juin, en manchette. Cinq personnes se retrouvent sans logement après qu'un incendie a complètement détruit un immeuble de quatre logements à Maskinongé durant la nuit. Selon Radio-Canada, l'intervention rapide d'un locataire qui a remarqué le début du feu alors qu'il était éveillé a permis l'évacuation de tous les occupants à temps. Les sinistrés ont été pris en charge par la Croix-Rouge. Un individu a été condamné à 29 mois de prison après avoir plaidé coupable à une fraude de plus de 134 000 $ visant des personnes âgées. Jesse Ronel Monexan a été impliqué dans 32 événements. Selon le Nouvelliste, il récupérait les cartes bancaires et NIP des victimes dans le cadre du stratagème du faux représentant. Il lui reste environ 6 mois à purger, suivi de 3 ans de probation. Le premier ministre Mark Carney se fait rassurant à propos de possibles nouveaux droits de douane américains. Selon ce que rapporte la presse, Mark Carney affirme que cette proposition d'imposer des droits de douane additionnels à 60 pays n'aura aucun impact sur la grande majorité des échanges commerciaux canadiens, puisque les biens canadiens et mexicains conformes à l'accord de libre-échange nord-américain en seraient exemptés. 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

Déjà 10 heures sous ce beau soleil qui brille partout en Mauricie et qui fait briller tout notre état d'âme parce que ça fait du bien ce beau soleil, ça fait du bien.

fera partie, devrais-je dire, de la 33e édition du Festivois de Trois-Rivières le 1er juillet prochain et qui sera aussi à Saint-Tite le 12 septembre, ben c'est Matt Lang, She Stole My Truck, à Country Pop. 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
1: Aujourd'hui, ça vous tente-tu d'aller encourager les boulangeries de ce monde ici en Mauricie? Parce que c'est la journée mondiale de la chocolatine. Donc, on se garde ce midi, on se garde cet après-midi, puis on fait une petite réserve pour ce week-end. Alors, let's go pour tous les boulangers de la Mauricie. On vous salue ici à Country Pop. Et c'est maintenant le meilleur du New Country avec J. Gels Band, Centerfold à Country Pop.

êtes toujours sur les ondes de Country Pop avec Nathalie Simard qui est là, qui vous accompagne cet avant-midi pour vous offrir plus de musique, plus de new country, mais aussi la chance de vous qualifier afin de gagner une paire de billets pour aller voir le Grand Prix de Trois-Rivières qui aura lieu les 7 et 9 août 2026. C'est le week-end NASCAR avec les trois courses NASCAR Canada au programme. Ça va gronder du côté de Trois-Rivières au mois d'août. Alors restez là parce que dans une dizaine, je lance le concours afin que vous ayez la chance de vous qualifier. Drew Taylor, le meilleur du New Country, Nobody I Know, à Country Pop au travail.

êtes toujours bien branchés à Country Pop. Le Grand Prix de Trois-Rivières, tout le monde connaît ça. Ça fuse de partout au Québec pour venir assister à ce Grand Prix qui aura lieu d'ailleurs du 7 au 9 août prochain sur le circuit urbain de Trois-Rivières. Donc, ce sera le week-end NASCAR avec trois courses NASCAR Canada au programme. Ça va tellement être plaisant. Cela dit, on vous donne la chance ici à Country Pop de vous qualifier afin de gagner une paire de billets. Le ou la grande gagnante sera dévoilée demain lors de Country Pop au travail en après-midi avec ma chum Steph Veillette. Alors, je vous invite à me texter dès maintenant Grand Prix plus votre courriel et votre nom au 819-519-1031. 819-519-1031. Je vous souhaite la meilleure des chances. Marie-Chantal Toupin à venir, Roxane Bruno. Je suis pas stressée, nous autres non plus. The Prairie States pour tout de suite. Feels Like Forever à Country Pop.

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10: Ici Robert Bernard, jeudi 4 juin, en manchette. 5 personnes se retrouvent sans logement après qu'un incendie a complètement détruit un immeuble de 4 logements à Masquinongé durant la nuit. Selon Radio-Canada, l'intervention rapide d'un locataire qui a remarqué le début du feu alors qu'il était éveillé a permis l'évacuation de tous les occupants à temps. Les sinistrés ont été pris en charge par la Croix-Rouge. Un individu a été condamné à 29 mois de prison après avoir plaidé coupable à une fraude de plus de 134 000 $ visant des personnes âgées. Jesse Ronel Monexan a été impliqué dans 32 événements. Selon le Nouvelliste, il récupérait les cartes bancaires et NIP des victimes dans le cadre du stratagème du faux représentant. Il lui reste environ 6 mois à purger, suivi de 3 ans de probation. Le premier ministre Mark Carney se fait rassurant à propos de possibles nouveaux droits de douane américains. Selon ce que rapporte la presse, Mark Carney affirme que cette proposition d'imposer des droits de douane additionnels à 60 pays n'aura aucun impact sur la grande majorité des échanges commerciaux canadiens, puisque les biens canadiens et mexicains conformes à l'accord de libre-échange nord-américain en seraient exemptés. 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

à passer ensemble, puis j'ai de la maudite bonne musique pour vous autres. Puis on va parler du Radio Bingo de la Mauricie, parce que les habitués savent que le premier samedi du mois, on parle de Radio Bingo double. 5000 piastres en jeu ce week-end sur les ondes de Country Pop, samedi dès 18h. Donc restez là, je vais vous en reparler un petit peu plus tard au cours de cette belle dernière heure qui nous reste à passer ensemble sous cette belle chaleur, ce beau soleil. Allez, préparez-vous, là. Allez manger, la gang de bureau, dans une terrasse, pas dans une terrasse, mais sur une terrasse, devrais-je dire. Et c'est pas ce qui manque, les belles terrasses en Mauricie. On a tellement des beaux petits coins, fabuleux, magiques. Puis en plus, aujourd'hui, c'est la journée mondiale des sentiers. Donc pourquoi pas, après le travail, d'aller prendre une marche après le souper, avec les enfants, tout en famille. Il y a tellement des beaux endroits

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Alors, je vous souhaite tellement de gagner, là, parce que là, tout augmente, les épiceries, ça commence à être difficile, là, de faire une épicerie, là, complète, ça commence à être difficile de mettre de l'essence dans son char, tout coûte cher, puis les salaires augmentent pas, hein. Il commence à avoir un problème, là, il y a un os dans le ballonné, comme on dit en bon québécois. Alors, cela dit, je vous souhaite bonne chance. Marshmallow, Portugal Man, Phoenix, ça compte pas pour travail. Oh!

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Voici Jordan Davis, Turn This

tout pour moi en ce jeudi 4 juin. Je vous souhaite une belle journée. Profitez-en du beau soleil. Je vous laisse toujours entre les bonnes mains de vos crinqués d'actualité avec Yannick Denoncourt et Les Robert. Et dès 13h, ben c'est Steph Veillette qui envahit les ondes de country pop avec le meilleur du new country et de la pop. Nous, on se retrouve dès lundi matin, 8h30, pour un 92 minutes de hits sans pause. On n'oublie pas ce samedi, Radio Bingo de la Mauricie, 5 000 $. Premier samedi du mois, toujours ben payant. Je vous souhaite bonne chance, puis surtout un bon et doux week-end. Prenez soin de vous autres. À lundi. Salut.

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15: Ouais, c'est une belle journée encore une fois aujourd'hui avec du gros soleil. On a présentement là, quand même température agréable, 23 degrés, 24 humidex, à peu près pas d'humidité en plus, donc ça se prend très bien. Température assez, assez sec et on devrait avoir du beau temps pour le reste de la journée. On devrait atteindre 29 pour la journée d'aujourd'hui. Préparez-vous parce qu'il y a peut-être un petit peu de pluie là, qui s'amène pour le week-end, notamment pour samedi. Aujourd'hui à l'émission, un petit peu plus tard, je vais vous parler du cartel du pain. Hein? Vous vous souvenez du fameux cartel du pain tranché? Là? Eh bien, ouais, ben, non, je sais pas, il faut que j'aille à la poste voir si je l'ai reçu.
16: Ils ont été envoyés, là.
15: Ouais. Ouais. Est-ce que vous aviez... est-ce
16: non,
15: que vous étiez
16: moi,
15: inscrit,
16: pas
15: oui.
17: Moi, je me suis inscrit.
15: Est-ce que tu as reçu ton paiement?
17: Ben, je ne sais pas. Il faudrait que j'aille à la poste.
15: À la poste, moi aussi, il faudrait que j'aille à la poste pour voir si j'ai reçu mon chèque.
16: Oui.
15: Ben, 43 piastres.
16: 43?
15: Hein, c'est ça, c'est 43 $ je pense.
17: Je pensais que c'était plus que ça.
16: Non, c'est pas près de 200, je pense.
17: C'était 100 $
15: Il faut que tu en manges des toasts pour...
17: 200 $ mais c'est par ça en 1000.
15: Oui, c'est ça. Je vais vous en parler tantôt parce que là, il y a, tu sais, bon, les fraudeurs en profitent, là. Il y a des tentatives d'hameçonnage. Je vais vous en parler un petit peu plus tard, tantôt. De ton côté, Robert, on va parler des boissons énergisantes, là.
17: Ouais,
15: bon, on sait que le gouvernement veut interdire aux mineurs, donc les boissons.
17: En fait, les 16 ans et moins.
15: 16 ans et moins.
17: Oui, 16 ans et moins. On voudrait utiliser, on voudrait adopter, il reste quand même quoi, 6 jours, là, à la session parlementaire. Ouais. On voudrait utiliser la procédure accélérée pour adopter ce projet de loi avant la fin de la session parlementaire. Pour que ce soit effectif immédiatement. Parce qu'on sait quand même qu'il y a eu des événements malheureux qui se sont produits avec des jeunes qui ont abusé de ces substances-là. Mais malgré la pression des autres partis, le Parti conservateur du Québec, lui, est contre. Donc, on n'a pas l'unanimité. On va en parler plus en détail tantôt.
15: OK. Et de ton côté, Robert, le président de l'UPA, donc l'Union des producteurs agricoles, est revenu sur l'accord États-Unis-Mexique-Canada-États-Unis-Mexique.
16: Oui. Martin Caron qui maintient qu'il faut absolument ne pas concéder sur la gestion de l'offre en lien avec la CEUN, dont la révision va débuter en principe, je dis bien en principe, parce que ça se peut que ça commence pas le 1er juillet prochain. Plusieurs s'entendent à dire que ça pourrait être plus long. Enfin, bref, il n'y a pas eu de négociation d'amorcer. Martin Caron nous dit... il nous donne une bonne nouvelle, cependant, et je vous dirai de quoi il s'agit. Là.
15: Très bien, on s'en parle un petit peu plus tard tantôt. De l'excellente musique aussi pour 7 heures du lunch. On part ça fort avec Taylor Swift à Country Pop. Bonne heure du lunch. Bon midi.

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1: Oui, Robert Savard est avec moi en studio. Robert, on parle de boissons énergisantes ce midi. On sait que ça fait beaucoup jaser dans les derniers mois, dans les dernières semaines. Il y a eu des cas, d'ailleurs, de jeunes qui sont décédés après avoir surconsommé des boissons énergisantes. Exactement. Avec des médicaments, notamment pour le TDAH, ces affaires-là. Donc, il y a des choses qui viennent comme...
2: Oui, c'est ça. Il paraît que le Red Bull et le Concerta, ça fonctionne pas ensemble.
1: C'est ça. Donc là, le gouvernement veut interdire aux plus jeunes en vente libre donc les boissons énergisantes.
2: Oui, il y a déjà certains dépanneurs qui le font. Il y a des jeunes qui se font carter lorsqu'ils arrivent pour acheter des boissons énergisantes dans certains dépanneurs qui ont pris l'initiative parce que d'avoir une mort sur la conscience parce que t'as vendu des boissons énergisantes, peut-être pas reposant.
1: Il y a certaines chaînes de pharmacie aussi qui ont retiré des boissons énergisantes de leur tablette aussi.
2: Absolument. Donc, ce qu'il faut dire, c'est qu'on voulait adopter le projet de loi très, très rapidement, donc adopter la procédure accélérée. On sait qu'il reste à peine 6 jours là à la session parlementaire. Et on voulait donc adopter par la procédure accélérée. Pour le faire, ça prend l'assentiment de tous les partis d'opposition. Tout le monde a dit oui, sauf le Parti conservateur du Québec. Le gouvernement, donc, en fait, c'est M. Duhaime là, qui a dit tout simplement, le chef du parti, qui a mentionné qu'il n'était pas d'accord pour adopter cette fameuse législation-là par le processus accéléré. La députée conservatrice Maïté Blanchette-Vézina, elle dit qu'il s'agit d'un enjeu important, mais elle pense qu'une adoption accélérée, ce n'est pas la solution. La ministre de la Santé, Sonia Bélanger, elle, s'est dit déçue de ce positionnement-là. Et le chef parlementaire libéral, André Fortin, on espère que tout le monde va changer d'idée et puis qu'on va y aller avec la procédure accélérée. Donc, j'ai 3 extraits de faire entendre. Il s'agit de Maïté Blanchette-Vézina, également de Mme Bélanger, Mme Sonia Bélanger et également d'André Fortin. On peut les entendre.
3: Est-ce que c'est on s'attaque à la bonne cause en interdisant les boissons énergisantes alors que le problème c'est la caféine? Est-ce que c'est l'affichage? Est-ce que c'est la bonne solution? C'est tout ça qu'il faut mettre en ligne de compte parce que si l'interdiction ne fait pas réduire la consommation, on va se retrouver avec le même problème, la même dangerosité. Prenons le temps de faire le débat puis d'adopter des règlements, des lois qui sont des bonnes lois.
4: On a fait des rencontres avec les partis d'opposition. Alors, Mme Maïté Blanchette-Vézina était présente à la première rencontre. La deuxième rencontre, elle n'était pas disponible. Notre directrice nationale de santé publique était présente à toutes ces rencontres-là. Je suis déçue de son positionnement comme députée.
5: La science est claire dans ce dossier-là. Il y a des études qui ont été menées sur l'impact que les boissons énergisantes peuvent avoir, notamment sur les jeunes. Il y a déjà eu au Québec un décès tragique en lien avec la consommation de boissons énergisantes. Moi, je suis pas prêt à en attendre une autre tragédie de cette sorte-là. Et j'espère que M. Duhaime va comprendre tout l'impact qu'une mesure comme celle-là peut avoir.
2: L'impact négatif, quand même, peut-être pour le Parti conservateur du Québec, c'est une position qui est questionnable parce qu'il y a quand même plusieurs personnes qui sont tout à fait d'accord avec le fait qu'on interdise les jeunes de moins de 16 ans de consommer des boissons énergisantes comme ça. On le fait pour la cigarette, pourquoi on ne le ferait pas pour justement ces boissons-là? Alors, qu'est-ce qui va se passer? On a 6 jours là, pour changer d'idée du côté des conservateurs. C'est pas beaucoup.
1: Il va falloir faire ça vite.
2: C'est pas beaucoup. Donc, on va voir ce qui va se passer au cours des prochains jours. Mais si le Parti conservateur du Québec ne change pas sa position, il n'y aura pas de vote, tout simplement, parce que ça prend vraiment l'unanimité là, au niveau des partis d'opposition pour pouvoir y aller avec la procédure accélérée.
1: OK, en raison d'une seule députée aussi.
2: Exactement.
1: C'est-à-dire qu'elle est seule députée du Parti conservateur.
2: Elle est la seule, c'est elle qui aura apporté l'odieux de ça.
1: Oui, tout à fait. Donc, à suivre cette histoire-là des boissons énergisantes. Je rappelle qu'un peu plus tard à l'émission, je vous parlerai du fameux cartel du pain tranché. Est-ce que vous avez reçu votre montant d'argent? Est-ce que vous étiez inscrit à ce fameux cartel? Parce qu'il faut dire qu'il y avait comme eu une entente entre certains grandes bannières.
2: C'est Sobeys, en fait. La première entente avait été conclue avec Sobeys et par la suite, il y a eu un règlement global qui a été fait par le biais d'un recours collectif. Et puis, il fallait sur Internet s'inscrire et par la suite, on communiquait avec vous pour continuer le processus jusqu'au moment où on vous dit, votre chèque est dans mal.
1: Oui, tout à fait. Puis là, il y a des tentatives d'hameçonnage, donc il faut être prudent. Il y a des fraudeurs qui ont sauté là-dessus, donc je vais vous en parler un petit peu plus tard tantôt. Faut

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0: Dans l'actualité ces temps-ci, on parle beaucoup de l'accord États-Unis-Canada-Mexique. Donc, je l'ai dit dans l'ordre ou dans le désordre, mais on en parle beaucoup d'ailleurs. Il y a le ministre fédéral là, qui était là-bas, là, plutôt cette semaine à Washington, pour commencer, en tout cas du moins, à essayer de négocier.
1: Ouais, Dominique Leblanc.
0: Dominique Leblanc, oui, tout à fait, qui était là sur place. Donc, semble-t-il que les Américains disent que ça va mieux négocier avec les Mexicains qu'avec le Canada. Semble-t-il que c'est difficile de négocier avec nous autres.
1: Oui, donc, mais on sait qu'il y a une stratégie derrière ça, Yannick. Il y a beaucoup de choses qui se disent de la part de l'équipe à Trump, mais de lui-même aussi. Concernant cet accord-là, je me suis entretenu avec Martin Caron, le président de l'UPA, alors que la tension monte, parce que il y a des flèches qui sont envoyées. Les Américains, comme tu le dis, disent que ça va être plus difficile avec nous. Et on sait que à l'approche de la révision de l'accord qui s'en vient, c'est le 1er juillet, il n'y a pas de date encore qui a été arrêtée. Ça pourrait se faire un peu plus tard. Néanmoins, le président de l'Union des producteurs agricoles dit qu'il n'est pas question de concéder sur la gestion de l'offre. Et en entrevue, il a souligné qu'une coalition, ça c'est nouveau, Yannick, une coalition a vu le jour. Elle est composée d'organismes qui regroupent des producteurs agricoles qui viennent, et ça c'est intéressant, du Mexique, des États-Unis et du Canada. On va l'écouter.
2: Avec la Fédération canadienne de l'agriculture, on a créé une coalition d'organismes, que ce soit des organisations américaines de producteurs, que ce soit des organisations au niveau du Mexique aussi. Et nous ici, il y a à peu près 96 organisations qui ont envoyé des lettres et qui ont mentionné qu'ils voulaient le maintien de la firme.
1: Alors, tu vois, Yannick, là, on est en train de mettre en place les outils. Puis, Martin Caron m'a toujours dit là-dedans qu'il y a une distorsion entre ce que veulent les producteurs américains et la Maison-Blanche.
0: Mmh, ouais.
1: Ça, bon, ça, je le crois, mais j'ai hâte de voir s'ils vont avoir du poids. Et c'était cette année. On sait que le représentant au commerce américain, Jamieson Greer, disait que ça va être difficile sur la gestion de l'offre de négocier. Ça, c'est un principal point où les Américains là ont des frictions avec le Canada. Il reproche au Canada d'imposer des contingents tarifaires qui limitent l'accès au marché laitier. C'est vraiment celui-là qui est au cœur des divisions. On va écouter à nouveau Martin Caron qui tempère un peu tout cela.
2: Ces contingents-là qui ont une possibilité, le côté américain en même des produits, ben, ils ne sont pas complétés à 100% présentement. Alors, un des éléments très clés là-dedans, il faut vraiment faire la différence entre qu'est-ce que M. Trump dit versus les gens qui travaillent pour la renégociation de la firme. Il y a quand même une très grande différence là-dessus.
1: Et c'est là que ça devient difficile de prévoir, Yannick, ce qui va se passer, mais il y a un projet de loi qui a été accepté et qui a été voté à Ottawa pour le maintien de la gestion de l'offre. Il y a beaucoup de gens qui ont signé cet accord-là. Alors, on s'en va là-bas avec ça, mais certains disent qu'on va devoir en donner. Et d'ailleurs, on a vu Mark Carney cette semaine qui, avec Netflix, les géants du web, ben a concédé, si on veut, on va devoir payer 600 millions de la poche des contribuables canadiens pour alléger un petit peu les tensions avec le grand Donald.
0: Oui, il ne faut pas trop le froisser, c'est ça qui
1: arrive. Non, pas ce temps-ci, je te le dis.
0: Non, c'est sûr. Merci beaucoup, Robert, pour ces détails-là. On y va avec Ed Sheeran, avec Galloway Girl. C'est ce qu'on s'offre à l'instant. Bonne heure dans le show.

Bon midi, bonheur du lunch. Merci d'être bien branché chez nous. Je veux absolument saluer le travail d'un des pompiers du côté de Masquinongé hier et également de la personne qui a réveillé tout le monde lors de cet incendie-là. Donc vraiment, là, la vigilance d'un locataire qui a vu démarrer donc l'incendie là, d'un immeuble de 4 logements, ça a permis d'éviter le pire là, du côté de Masquinongé hier dans la nuit. En fait, la nuit dernière, c'est 5 locataires qui ont été évacués au courant de la nuit. Et bon, après un appel au service d'urgence là, vers 1h la nuit dernière pour cet incendie-là, le locataire qui dormait pas et qui a pu réveiller tout le monde donc dans le bâtiment, puis après avoir constaté justement là, que le feu était pris, a été cogné là, à toutes les portes pour réveiller tout le monde, pour que tout le monde sorte de l'immeuble. C'est quand même 30 pompiers là, de Masquinongé qui ont été dépêchés sur place, donc sans doute autres municipalités aussi qui ont été invitées à participer aussi là, pour éteindre le brasier. Le bâtiment de la rue Saint-Charles à Masquinongé, ça a été détruit complètement là, par le feu, mais heureusement personne n'a été blessé. La cause de l'incendie pour l'instant est inconnue et tout le monde a été prise en charge là, par la Croix-Rouge ou de la famille. C'est jamais drôle de perdre tout ce qu'on a dans la vie et d'être victime d'un incendie. Donc, toutes nos pensées vont pour ces gens-là là, du côté de Masquinongé. Heureusement, personne de blessé. Puis je pense qu'on doit un beau coup de chapeau, bien sûr, à cette personne là, qui a eu la présence d'esprit d'aller réveiller tout le monde dès qu'il a vu que le feu était pris dans la bâtisse, bien évidemment. Hey, un beau souvenir et ça va avec la journée d'aujourd'hui avec du soleil et de la bonne humeur. On y va avec Bananarama, avec Venus à Country Pop. C'est Country Pop le midi.

Avez-vous reçu votre argent du fameux cartel du pain tranché, le cartel du pain au Québec? Ça fait beaucoup jaser là, ces temps-ci parce que, bien sûr, je ne sais pas si vous vous souvenez de ça, là, on nous avait informé qu'on était capable de s'inscrire à un recours collectif concernant le cartel du pain. C'est le nom qu'on avait donné aux deux plus grands grossistes de pain au Canada, soit Canada Brand et George Weston, ainsi qu'à des épiceries, des détaillants comme Loblaws, Walmart Canada, Sobeys, Metro et le Tigre Géant également qui ont fixé à la hausse des prix du pain, donc emballé pendant là, plus d'une décennie à partir de 2001. Donc, s'arrangeait là, pour ce qui est des prix. C'est pour ça qu'on a appelé ça le cartel du pain. Et quelques années plus tard, on a pu s'inscrire justement à un recours collectif. Et les compagnies, les entreprises ont été condamnées, ont accepté en fait aussi de verser 500 millions de dollars pour mettre un terme donc, aux actions collectives qui les visaient. Donc, ils ont accepté de compenser tout le monde. Et justement, ben, peut-être que vous étiez inscrit à ça parce qu'on pouvait s'inscrire, bien sûr, pour recevoir un remboursement. On a tous pas mal acheté du pain tranché pendant cette période de 10 ans et c'est pour ça qu'on a appelé ça comme ça, le fameux cartel du pain. Et là, ben, faut faire attention parce que si vous êtes inscrit à ce fameux remboursement-là, peut-être que vous l'avez reçu, vous avez peut-être reçu un chèque par la poste ou encore un virement Interact. Et là, la prudence est de mise parce qu'en date de mercredi, depuis hier, le Centre Antifraude Canada, une instance gouvernementale a reçu plus de 149 signalements donc de hameçonnage et de transferts électroniques frauduleux qui sont liés à l'action collective donc sur la fixation du prix du pain depuis le mois de mars, donc moment où ils ont reçu donc le premier signalement. Faut faire attention, surtout si vous êtes inscrit par Interact, là, faut faire attention parce qu'on vous envoie comme un genre de message, puis on vous dit que on a besoin de vos données puis toute la quête. Non, ça ne fonctionne pas comme ça, donc vous êtes supposé de le recevoir direct dans votre compte, pas supposé d'avoir rien là qu'on vous demande ou des données particulières, on n'est pas supposé de vous poser aucune question. Si vous avez fait la demande pour recevoir votre argent par la poste, il n'y a pas trop de problème. C'est un chèque qu'on vous envoie. Vous allez chercher par la poste, puis le tour est joué. Mais il faut quand même être quand même vigilant là, parce qu'il y a des tentatives de fraude là, présentement là, concernant ce fameux remboursement du cartel du pain. Donc, moi, je m'étais inscrit à ça. J'ai hâte de voir. Là, il me semble que j'avais demandé par la poste parce que je n'ai pas reçu de paiement là, par Interact. Mais peut-être que le chèque est dans mal, comme on dit. On y va avec Jean-François Posé qui sera dans la région la semaine prochaine pour le Festival énergique à Shawinigan. Ça risque d'être bien bon, donc on l'écoute à l'instant à Country Pop avec Ballon Sonde.

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Je parlais du Festival Énergique tantôt avec Jean-François Posé, mais celui qu'on vient d'entendre, Fred, sera là aussi cette année, donc ça commence la semaine prochaine. C'est à compter du 11 juin prochain, ça va venir rapidement, Festival Énergique à Shawi. Restez là dans les prochaines minutes, c'est Stéphanie Veillette qui s'installe pour Country Pop au travail. Elle est là avec vous jusqu'à 16h, donc elle passe l'après-midi avec vous, avec plus de musique, plus de new country, manquez pas ça. Beau concours pour vous autres aussi. Tim X, elle vous envoie voir ce show-là, puis dans Country Pop au retour, on a des billets aussi pour aller voir un autre show new country, celui de Reckless et de Dean Brody. Donc, soyez là, on aura ça pour vous à compter de 16h. Oui, avec Brigitte Boisjoli qui sera là avec nous autres, à top shape, vraiment en pleine forme. Brigitte, avec les petites Joe Cabidou pour bien terminer la semaine. Donc, manquez pas ça. On va recevoir aussi en entrevue au téléphone Émile Bilodeau qui est en spectacle ce soir à Shawinigan, qui est du côté de la Maison de la Culture Francis Brisson. C'est lui également qui va assurer aussi le spectacle La Saint-Jean cette année en Mauricie, qui aura lieu à Trois-Rivières dans le secteur Saint-Louis-de-France. Donc, on va lui parler tantôt. Manquez pas ça, c'est sur le coup de 16h, Country Pop. Au retour. On y va, on termine en fait Country Pop le midi avec Laurence Saint-Martin. Voici Ciao Bye, c'est ce que je vous dis. Ciao Bye, à tantôt.

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beau, il fait chaud. C'est une journée d'été encore aujourd'hui pour l'avant-dernière journée de la semaine. Déjà jeudi 4 juin aujourd'hui. J'espère que vous avez hâte au week-end autant que moi. On va en profiter. Mais c'est toujours de la pluie qu'on nous prévoit pour samedi. On va en profiter déjà aujourd'hui. Généralement ensoleillé, comme vous avez pu voir depuis ce matin. Et on a 27 degrés, 29 avec humidex à prévoir au max pour aujourd'hui. Et on est ensemble avec plus de musique, plus de new country d'ici 25 minutes. Beaucoup de gros hits pour vous autres. Entre autres, Drew Gregory sera là, Ludovic Bourgeois, Gab Forêt, Chris Young, John Morgan, les Cowboys fringants, Francis de Grand Prix. Et à venir dans 3 minutes, c'est Blake Shelton et Nobody. On va se le dire, ça, les fenêtres baissées avec des lunettes de soleil, on va se penser pas pire rockstar en ce jeudi sous le soleil, jeudi très chaud aussi. Et juste avant ça, c'est la toune qui me fait triper parce que c'est Ray qui cherche son future husband. Et moi, je l'ai trouvé quand même, hein? Je me marie dans même pas 2 mois. Mais c'est la toune qu'on va entendre dans les mariages cet été. Si jamais vous allez dans des mariages, c'est sûr que vous allez l'entendre. Where is my husband dans Country Pop au travail? Et on est là aussi sur les haut-parleurs intelligents.

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0: tellement vite. Et on a Mont Carmel en fête, hein, qui va se dérouler en juillet prochain. 12 juillet, journée à mettre à votre agenda. Fred Dionne dès 17h30. Et Francis de Grandpré sera là à 19h. Puis ça tombe-tu bien? C'est lui qui poursuit notre blitz d'une heure de hits sans pub avec sa reprise et de Farther Undergo avec Kevin Parent. Mais là, voici Francis de Grandpré dans Country Pop au travail.
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fait chaud. On sent pratiquement là, que c'est l'été. Ça, ça me rend bien de bonne humeur. Et c'est pourquoi je me suis dit, j'attendrai pas bien, bien longtemps avant de vous donner le code à me texter pour remporter vos billets pour Team X. Ça se passe le 13 juin prochain. Son show au Théâtre Fairmont à Montréal. Donc, soyez là. Dans 4 chansons, je vous donne le code à me texter aujourd'hui. Et d'ici là, ben, on va en profiter avec des bien bonnes tunes. Entre autres, Ludovic Bourgeois, Gab Forêt et Chris Young. Young Love and Saturday Night s'en vient dans même pas 3 minutes et demie. De bonnes tonnes ici, partout dans Shawinigan et des Chenaux. Ben, c'est plus de New Country à l'instant. John Morgan et Kid Myself à Country Pop 92.9 et au Country

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C'est Ludovic Bourgeois qui va reprendre, entre autres, oui, des chansons des bébés, mais de toutes nos chansons préférées des années 90 là, qu'on aimerait faire au karaoké. Entre autres aussi des Backstreet Boys. On va avoir du Bryan Adams, du Marie-Carmen. Écoute, ça va aller vraiment là de A à Z, les chansons qu'il va nous interpréter. Et cette tournée-là s'arrête du côté du Théâtre du Cégep de Trois-Rivières le 19 septembre prochain. Et il sera de passage aussi à Shawinigan le 3 octobre. Ludovic Bourgeois sur les internets pour réserver vos places. Super facile de vous y rendre. Hey, on est ensemble justement avec Ludovic Bourgeois et milliardaire de toi dans Country Pop au travail.

Alors ici, soyez attentifs et soyez à l'écoute parce que je vous donne votre code pour remporter vos billets pour le spectacle de Tim X au Théâtre Fairmont le 13 juin prochain. Tellement plusieurs à participer à tous les jours et c'est pas terminé. Je fais encore deux gagnants aujourd'hui et le code à me texter en ce jeudi après-midi, super simple, c'est Ontario parce que Tim X est originaire de l'Ontario. Donc, je me suis dit pourquoi pas. Ça va vous apprendre aussi à le connaître encore plus. Donc, Ontario au 819-519-1031 avec votre nom et votre courriel pour remporter votre paire de billets pour Tim X au Théâtre Fairmont le 13 juin prochain. Donc, super facile. Vous me textez Ontario au 819-519-1031 avec votre nom et votre courriel. Et le temps de comptabiliser les textos, ben, je vous offre plus de musique, plus de New Country avec Drew Gregory, One for the Road dans Country Pop au travail.

envoyer plein d'énergie positive au groupe le Blue Ridge Band parce qu'ils seront en performance au CMA Fest demain à Nashville. Je pense que ça peut leur amener beaucoup dans leur carrière, puis on est pas mal fiers de vous les jouer depuis leur début. Le Blue Ridge Band est Chasing Sunsets dans Country Pop au travail et au countrypop.com.

sorti en short et en gogoon ce matin parce qu'il fait très, très chaud quand même à l'extérieur. On n'est pas habitué à des températures comme ça. On parle de 29 degrés avec Humidex pour aujourd'hui. UV élevé, on le sait, le soleil est là. On va en profiter, c'est généralement ensoleillé. Ce soir, cette nuit, on va quand même regagner un petit peu de fraîcheur. 16 degrés au max. Demain, c'est 30 % de possibilité d'averse. On va espérer que ça tombe pas trop. Là, c'est en après-midi qu'on nous prévoit ça. Humidex à 26. Pour l'instant, c'est de la pluie samedi et retour du beau temps pour dimanche, lundi et mardi avec des températures quand même qui vont être à la hausse. Mardi prochain, là, c'est sûr qu'on part les airs clim partout en Mauricie. 31 degrés à prévoir avec des alternances de soleil et de nuages. Mais présentement, c'est quand même confortable. On a 23 degrés et avec le facteur humidex, là, un ressenti environ à 26. Et on est toujours dans notre blitz d'une heure de hits sans pub avec plus de musique et surtout plus de new country. Priscilla Block s'en vient dans 6

on retourne 31 ans en arrière déjà, parce que ce classique-là s'est sorti le 30 octobre 95 et c'est toujours d'actualité, c'est toujours aussi bon, même le 4 juin, oui, 2026. Je ne m'attendrai jamais de cette tune-là, puis je pense que vous non plus. Oasis et Wonderwall dans Country Pop au travail, puis on est là aussi sur l'appli mobile Radio Country Pop. Bon jeudi! Tu

0: justement, William Cloutier, si ça vous tente de le voir en action sur scène, ben, il sera de passage en Mauricie le 10 juillet à Notre-Dame du Mont-Carmel. 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Hey, dans les prochaines minutes, on repart un blitz d'une heure de hits sans pub avec plus de musique, plus de new country en ce jeudi 4 juin. Qui dit jeudi, dit que demain, c'est déjà vendredi et c'est demain qu'on fait tirer la paire de billets pour le Grand Prix de Trois-Rivières qui se déroulera le 7, 8 et 9 août prochain. Faut se dépêcher à me texter le code que je vais vous donner cet après-midi. Je vous offre ce code-là vers 14h10, 14h15 et d'ici là, ben on repart en blitz d'une heure de hits sans pub avec Sean Desmond et Dallas Smith, One Good Life dans Country Pop au travail.
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14: Jeudi 4 juin 2026. Ici Robert Savard, en manchette. La police de Montréal publie des photos de trois hommes dans l'espoir de les identifier en lien avec l'exécution publique simulée du ministre Jean Boulay le 2 mai. Le premier est un homme d'environ 30 ans qui aurait tranché la tête d'une marionnette représentant le ministre. Le deuxième est possiblement âgé dans la quarantaine et aurait frappé à coups de pied la tête décapitée de la marionnette. Le troisième est un homme d'environ 30 ans qui aurait posé le même geste. La première phase de l'opération de colmatage des nids de poules est maintenant complétée à Shawinigan. Au total, 6124 nids de poules ont été colmatés sur le territoire qui compte plus de 600 km de route à entretenir. Le territoire, qui avait été divisé en 15 zones, a été parcouru par les équipes de travaux publics au cours des 5 dernières semaines. La Société canadienne du cancer tiendra samedi prochain la 21e édition du Relais pour la vie à Shawinigan. Parmi les moments marquants figurent le Tour de l'espoir, dédié aux personnes ayant vécu un cancer ou à risque de développer la maladie, ainsi que la cérémonie des luminaires, un hommage émouvant aux personnes touchées par le cancer et aux proches disparus. Voilà qui complète l'information. 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

fait toujours beau, il fait chaud. C'est une journée d'été aujourd'hui et on a très, très hâte à l'été pour le Grand Prix de Trois-Rivières. Ça commence le 7 août prochain. Et j'ai vos billets dès demain dans Country Pop au travail avant midi. Mais pour ça, faut texter les codes qu'on vous donne en semaine et soyez là dans 6 minutes. J'ai un code pour vous autres. Et avant ça, ben, c'est Mitsou qui s'en vient en musique avec sa nouveauté. C'est chaud, ça fit avec la température du jour. Et dès maintenant, c'est celui qui sera hommagé au Cirque du Soleil à Trois-Rivières à partir du 15 juillet prochain. Jean Leloup et Paradis City.

On est le jeudi 4 juin aujourd'hui. C'est le début de l'été. Hein. Il fait beau, il fait chaud aujourd'hui. Toujours un 26 en ressenti avec Humidex. Et le 7, 8 et 9 août prochain, ça sera enfin le Grand Prix de Trois-Rivières. Et comment que ça fonctionne? C'est qu'à chaque semaine, on va vous donner des billets le vendredi pour les semaines à venir. Et au courant de la semaine, quand vous entendez des codes, vous nous les textez. Et parmi ceux qui textent, ben on fait tirer des billets le vendredi avant-midi dans Country Pop au travail en avant-midi, hein, parce que vous le savez, c'est Nathalie Simard qui vous accompagne de 8h30 à midi du lundi au jeudi, et le vendredi, c'est moi, Steph Veillette. Fait qu'on va se donner rendez-vous demain pour vous annoncer le gagnant ou la gagnante de la paire de billets pour le Grand Prix. Et pour ça, ben faut me texter à l'instant 1967 avec votre nom. Donc textez-moi ça au 819-519-1031. Et dites-moi donc si vous êtes déjà allé au Grand Prix de Trois-Rivières. Est-ce que vous êtes des habitués, que vous aimeriez ça y aller, ou ça serait une première? Je suis bien curieuse. Moi, je suis une adepte du Grand Prix de Trois-Rivières depuis que je suis toute petite. Fait que j'ai bien hâte de voir est-ce qu'on a des fans ou des nouveaux qui s'intéressent au Grand Prix de Trois-Rivières. Donc, textez-moi 819-519-1031. Vous me textez 1967 avec votre nom, parce que c'est depuis 1967 le Grand Prix à Trois-Rivières. Hey, dans les prochaines minutes, on a Clean Friends qui s'en viennent en musique, Vincent Vallière aussi. Et juste avant ça, ben c'est une toune que j'adore. Collaboration d'Alex Warren et Jelly Roll, c'est Bloodline dans Country Pop au travail. Et on est là aussi sur l'appli mobile Radio Country Pop.

le soleil qu'on a en Mauricie, avec la belle température chaude d'été. Et j'ai une chanson parfaite, justement, pour ressentir la bonne humeur du beau temps. Clean Friends et Cheese dans Country Pop au travail. Oula.

assez vite, merci. Hein. Déjà le 4 juin aujourd'hui, dans même pas 3 semaines, l'école va être terminée pour vos petits cocos. Autant du côté du primaire que du secondaire, le cégep et l'université, c'est déjà terminé. Là, c'est la fameuse question, qu'est-ce qu'on fait cet été? Avez-vous trouvé un camp de vacances? Est-ce que papy, mamie vont venir garder? Est-ce que vous prenez des vacances aussi pour garder les enfants à la maison? On est aussi là, en plein cœur de la routine de fin d'année, les lunchs, les examens, les devoirs, les travaux à remettre. Peut-être que vous trouvez que c'est quand même assez de la job, et ça, je vous l'assure que vous faites un travail extraordinaire, les parents. Mais j'ai quelque chose à vous raconter. Peut-être que il y a une maman qui est plus occupée que vous autres ces temps-ci, OK? Je vous dis pourquoi. Et d'ici là, ben j'ai plus de musique pour vous autres, parce que dans 6 minutes, la toune que j'adore du moment s'en vient. Il sera de passage au Centre Bell en octobre prochain. Teddy Swims et Mr. Know-It-All dans

minutes avant Teddy Swims et Mr. Know-It-All. On entre autres pour vous autres du New Country avec Tamil Arts et Back Then, Right Now à Country Pop 92.9. Et aussi, on est là sur le web au countrypop.ca.

c'est le 7 octobre prochain qui s'en vient au Centre Bell à Montréal. Les prix des billets, c'est quand même raisonnable. Ça commence à partir de 89 $. Teddy Swims qui sera de passage dans la métropole le 7 octobre prochain. Les billets sont en vente et on l'écoute à l'instant. Mr. Know-It-All dans Country Pop au travail.

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0: pour une fois.
1: Souvent, la Mauricie, quand on se compare, on se console. Et là, je suis zéro dans vos souliers, OK? J'ai pas d'enfants. J'ai des amis qui ont des enfants, bien évidemment. Je suis marraine et je sais que c'est un travail à temps plein. C'est une vocation d'avoir des enfants. Et là, je sais que des fois, on peut se sentir un petit peu au bout du rouleau. On a des grosses journées, ça a mal été, on a été occupé. On a des conflits à gérer et je veux saluer une maman qui fait vraiment jaser au Québec depuis les dernières semaines. Et souvent quand on se dit qu'on est un peu dépassé par les événements, je pense que Isabelle Provost pourrait nous en glisser un mot. Pourquoi je vous parle de ça en fait, c'est que pour des fois quand on ouvre nos horizons puis on regarde ce qui se fait alentour, on se dit ben finalement je vais être capable de gérer moi aussi, ça va bien aller. Et l'histoire d'Isabelle Provost là que j'ai vu passer dans le Journal de Montréal, c'est que c'est une maman solo qui est allée en processus de fertilité dans les dernières années pour avoir son petit bébé toute seule. C'est vraiment une superbe histoire. Et là, à 43 ans, Isabelle a donné naissance pas à un bébé, pas à deux bébés, mais à trois bébés. Donc, Isabelle, maintenant, du jour au lendemain, là, maman de triplette avec sa carrière de maman solo. Moi, je lui lève mon chapeau. On a mis au monde Louane, Ellie, Billy Joe et Jackie Lou. Et c'est sûr que ça fait jaser, hein, parce que des triplets, c'est pas facile. Encore moins quand on est une maman solo. Donc, quand vous allez peut-être vous dire, hey, là, je suis plus capable aujourd'hui, ça va pas bien, ayez une petite pensée pour Isabelle qui a eu des triplés en solo mom et je lui lève mon chapeau. Elle a confié au Journal de Montréal que sa mère est déménagée chez elle temporairement pour l'aider et je comprends ça. 6 bras, c'est toujours pas de trop, hein, bien évidemment. Et elle nous a parlé justement là de comment que ça se passe au niveau des vêtements. Faut les changer, faut les nourrir, faut changer la couche aussi. C'est 900 couches par mois à gérer des triplés quand même. C'est assez mouvementé dans la maison et on recensit le 3% des naissances au Québec sont des triplés, donc c'est quand même très très rare que ça arrive. Et on salue Isabelle et sa belle histoire avec ses trois beaux petits bébés en santé. Allez, on poursuit avec plus de musique, plus de new country, le temps que vous vous demandez qu'est-ce que je vais faire à souper aux enfants ce soir. C'est Justin Legacy et Best Bad Idea dans Country Pop au travail et on est là aussi sur

fun et je suis toujours nostalgique d'entendre mon coach à la voix en 2018, Éric Lapointe. Éric Lapointe qui m'a partagé la scène au Festivois de Trois-Rivières en 2018. Et justement, parlant du Festivois, ben ça commence le 25 juin prochain. On espère qu'il va faire beau comme aujourd'hui. Et c'est Roxane Bruno qui va ouvrir les festivités. Puis c'est elle qui poursuit notre blitz d'une heure de hits en pub avec À ma manière dans Country Pop au travail. Et on est là aussi sur les haut-parleurs intelligents partout en Mauricie.

0: qu'il fait toujours chaud, toujours beau partout en Mauricie. Ça, des fois, là, on vient super inspiré quand il fait beau de « Je veux refaire la cour extérieure à grandeur. Je veux m'installer un petit pit à feu. Je veux changer le barbecue. Un nouveau set de patio avec une pergola. Ça serait donc le fun pour recevoir des amis. » Mais savez-vous quoi? Coach Shape-Up pourrait contribuer à financer votre projet d'été. Je vous dis pourquoi d'ici 15h15 et d'ici là. Mais c'est pas terminé parce qu'on repart un blitz d'une heure de hits sans pub ensemble. Notre dernier avant l'arrivée d'Yannick Denoncourt et Brigitte Boisjoli avec moi dans Country Pop pour retour. On va partir notre blitz en force avec Morgan Wallen et I Got Better dans Country Pop au travail.
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10: Jeudi 4 juin 2026. Ici Robert Savard, en manchette. La police de Montréal publie les photos de trois hommes dans l'espoir de les identifier en lien avec l'exécution publique simulée du ministre Jean Boulay le 2 mai. Le premier est un homme d'environ 30 ans qui aurait tranché la tête d'une marionnette représentant le ministre. Le deuxième est possiblement âgé dans la quarantaine et aurait frappé à coups de pied la tête décapitée de la marionnette. Le troisième est un homme d'environ 30 ans qui aurait posé le même geste. La première phase de l'opération de colmatage des nids de poules est maintenant complétée à Shawinigan. Au total, 6124 nids de poules ont été colmatés sur le territoire qui compte plus de 600 km de route à entretenir. Le territoire, qui avait été divisé en 15 zones, a été parcouru par les équipes de travaux publics au cours des 5 dernières semaines. La Société canadienne du cancer tiendra samedi prochain la 21e édition du Relais pour la vie à Shawinigan. Parmi les moments marquants figure le Tour de l'espoir, dédié aux personnes ayant vécu un cancer ou à risque de développer la maladie, ainsi que la cérémonie des luminaires, un hommage émouvant aux personnes touchées par le cancer et aux proches disparus. Voilà qui complète l'information. 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

parce que dans trois chansons, je vous donne mon truc pour que Country Pop contribue à aménager financièrement votre cours arrière. Et d'ici là, ben, on se remémore un souvenir de notre festivois de l'été passé. C'était malade. Flo Rida qui était à Trois-Rivières. Puis on l'a pour vous autres dès maintenant dans Country Pop au travail avec My House.

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On a vu, hein, aujourd'hui, vous le sentez aussi, il fait beau, il fait chaud, maximum à 29 avec Humidex vers la fin de la journée. Donc, c'est vraiment une journée d'été. Puis dans ce temps-là, surtout nous les femmes, je pense qu'on a plein d'idées. Refaire la cour arrière, acheter un nouveau foyer pour faire des feux. On veut un nouveau barbecue, on veut une plancha, on veut plein d'affaires pour recevoir des amis. 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

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Et nous, on poursuit notre liste d'une heure de hits sans pub avec plus de musique. C'est Dawson Gray, Cherry Back dans Country Pop au travail. Puis on est là aussi sur Internet.

vient super vite, hein, dans 9 dodo JF Posé qui sera de passage à Shawinigan au Festival Énergique. J'ai vu son show à Drummond en février pour être sûr de ne pas le manquer. Et c'était, oh my God, débile mental. Si vous aimez les Cowboys fringants, si vous aimez JF Posé, je vous le dis, allez chercher vos billets, vous le regretterez pas, ça c'est sûr et certain. festivalénergique.com. Et parlant du loup, ben le voici, JF Posé, plus qu'il faut dans Country Pop au travail. 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

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Et là, vous le savez, hein, c'est Steph Veillette qui vous accompagne jusqu'à 16h, jusqu'à temps qu'Yannick et Brigitte viennent me rejoindre en studio. Je suis bien bonne pour dire des niaiseries, pour dire un petit peu de conneries, de faire la fofolle, mais il y a aussi des sujets qui me tiennent énormément à cœur, dont la violence conjugale. Je peux pas croire que on a besoin encore de faire des interventions là-dessus en 2026, parce que si on fait des interventions, c'est parce que ça existe encore, ça se passe encore ici chez nous au Québec, et c'est encore un peu tabou d'après moi, hein? On garoche en dessous du tapis, souvent on a peur d'en parler, on a peur d'être jugé quand on est victime là-dedans. Puis on devrait pas, parce qu'il y a plein de ressources pour vous autres. Et pourquoi je vous en parle? Mais parce qu'il y a une nouvelle série qui va sortir sur Illico Plus dans les prochaines semaines. Et oh boy, juste à lire l'article, c'est venu me chercher, ça va être vraiment bon. Je vais vous en reparler de cette série-là. Et j'ai des ressources aussi, si vous avez besoin, si vous avez de l'inquiétude pour quelqu'un dans votre entourage aussi, on va s'en reparler dans les prochaines minutes. Et d'ici là, ben j'ai une chanson qui va nous ajouter encore plus de soleil dans notre journée. Pink, Never Gonna Not Dance Again dans 3 minutes.

Mais avec une toune de même, je partirai en décapotable drette là. On s'offre ça dans 3 minutes. Et juste avant ça, ben, c'est plus de New Country. C'est tout aussi bon. Emerson Drive et Country People dans Country Pop au travail. Et on

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J'offre toujours plus de musique, plus de new country en ce beau jeudi chaud sous le soleil. On poursuit notre blitz d'une heure de hits sans pub avec un icône de la chanson au Québec, Marc Dupré. Rien ne finit jamais dans Country Pop au travail et au countrypop.com.

vous le savez, j'ai tendance à vous dire des niaiseries, à pas toujours être sérieuse, mais des fois, ça m'arrive. Comme le sujet que je m'apprête à vous jaser, ça vient toujours me chercher à chaque fois parce que je peux pas croire qu'en 2026, c'est pas encore terminé, c'est la violence conjugale. Pourquoi je vous en parle? Ben, j'ai vu un article du Journal de Montréal qui nous raconte qu'on est en train de travailler sur une nouvelle série qui va justement en jaser. Ça va être disponible sur Illico Plus, mais souvent après ça, ça va être là disponible au grand public. C'est la série Même pas morte. C'est tiré du roman de Geneviève Rioux. Donc, on va mettre le roman en série. Et c'est Pascal Renaud-Hébert qui s'occupe justement de mettre ça en télé. On l'adore, Pascal Renaud-Hébert. Elle travaille sur plein de beaux projets. Et c'est l'histoire de le personnage principal, en fait, s'appelle Stéphanie. Il y a quelqu'un qui rentre à son domicile, qui tente de la violer, de l'assassiner, et finalement, ben, ça a pas fonctionné. Donc, dû le titre Même pas morte, ça va venir nous chercher des émotions. Ça, c'est sûr et certain. On travaille là-dessus pour que ce soit prêt cet automne. Je vais vous en reparler quand on aura la date officielle, c'est sûr. Mais je me suis dit, pourquoi pas prendre cette petite minute-là pour vous rappeler les ressources si vous avez besoin, si vous avez quelqu'un dans votre famille qui a peut-être besoin des amis. C'est pas facile en parler. Et je vous rappelle que toujours 24 heures sur 24, 7 jours sur 7, SOS violence conjugale. Du côté de la Mauricie, on a la Séjournelle, on a le Phare, on a la Maison de connivence aussi, la CAVAC. Donc, n'hésitez pas à appeler ou même des fois sur les sites, là, vous avez l'option de texter. Et si jamais vous êtes en danger, bien, vous n'hésitez pas et on appelle le 911, bien évidemment. Donc, la série Même pas morte qui va commencer cet automne. J'espère qu'on va conscientiser aussi beaucoup de gens à la violence conjugale. Allez, dans 6 minutes, Chevy Beaulieu, If We Want To, s'en vient en musique. On vous offre toujours le meilleur du New Country et ça, c'est un des meilleurs. Je l'adore. Et vous avez été plusieurs à l'adorer au Parc Jean-Drapeau en fin de semaine passée. C'est Luke Combs et Forever After All dans Country Pop au travail. Bon jeudi!

0: aussi Yannick Denoncourt qui est déjà en studio.
1: Coucou. Salut!
0: Comment qu'il va, le Yalinou?
1: Ben, ça va bien, toi?
0: Ben, ça va bien, c'est déjà la dernière de Country Pop au retour!
1: Oui, la dernière de la semaine! Voyons. Qu'est-ce qui se passe? Oh, OK, t'es sur le bord d'éternuer.
0: J'allais choumer vraiment solide. J'étais comme Yannick, parle, ouais, le name pick.
1: Je me demandais qu'est-ce qui se passait, là, mais c'est le temps de ça, hein? C'est le temps des allergies ces temps-ci. Là.
0: Oh, gars, c'est l'enfer. T'en fais pas, toi, d'allergies saisonnières?
1: Ben, pas tant. Ben, j'ai eu un petit rhume là, la semaine passée, ou il y a deux semaines. Là. Je pensais que c'était des allergies, mais c'était un petit rhume. Là. Ça a passé.
0: Bon, c'est pas si pire, mais si vous avez des allergies, je compatis avec vous autres. Hein? Un chevreuil sur l'autoroute, j'étais comme Yannick, aide-moi.
1: Je voyais bien ça, il se passait plus rien.
0: Mais écoute, les plaisirs du live de la radio,
1: ben,
0: c'est ça. Ça vient avec. Hey, on se retrouve avec Brigitte Boisjoli qui s'en vient aussi pour le retour. On jase de quoi aujourd'hui?
1: Ben, ça va être les petits jokes et bidous tantôt, soyez là. Donc ça achève, hein. Sachez-le, là, il reste la semaine prochaine là, avec Brigitte parce qu'on arrête pour l'été. Donc il nous reste 4 jours, ben, plus aujourd'hui, 5 avec l'émission d'aujourd'hui. Oui, les petits jokes et bidous, puis on va parler aussi avec Émile Bilodeau. Émile Bilodeau qui est en show ce soir à la maison de la culture Francis Brisson à Shawinigan. Et c'est lui cette année qui fait le gros show de la Saint-Jean en Mauricie, donc il va nous en parler tantôt à Saint-Louis-France, donc on va l'avoir au téléphone tantôt.
0: Ah, oh, j'ai hâte qu'on lui jase, c'est sûr. Puis écoute, Yannick, moi je vois ce qui s'en vient pour la prochaine minute. Je te laisse la console et c'est Max McNown qui s'en vient avec Better Me.
1: Puis on a des billets aussi pour Reckless. Puis Dean Brody a donné.
0: Exact.

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13: Jeudi 4 juin 2026. Bon après-midi, ici Robert Savard. La première phase de l'opération de colmatage des nids de poules est maintenant complétée à Shawinigan. Au total, 6124 nids de poules ont été colmatés sur le territoire qui compte plus de 600 km de route à entretenir. Le territoire, qui avait été divisé en 15 zones, a été parcouru par les équipes des travaux publics au cours des 5 dernières semaines. Il y a lieu de rappeler que pendant la saison estivale, les équipes du service des travaux publics poursuivront leurs interventions sur le réseau routier si on constate une détérioration de la chaussée. Une deuxième opération de colmatage des nids de poules aura lieu à l'automne. La ville de Shawinigan fermera temporairement un tronçon de la 5e rue de la Pointe entre le 343 et l'avenue des Cèdres pour effectuer des travaux de branchement. Cette portion sera donc fermée entre lundi et jeudi prochain inclusivement. La durée des travaux pourrait varier en raison du climat ou d'imprévus et l'accès au commerce sera toutefois maintenu. Rappelons qu'un autre tronçon de la 5e rue de la Pointe est fermé entre l'avenue Tamarack et l'avenue du Marché et ce jusqu'au 8 septembre. Le chef du Parti conservateur du Québec ne comprend pas pourquoi le gouvernement se précipite pour déposer un projet de loi sur les boissons énergisantes. Éric Duhaime refuse d'appuyer l'adoption rapide du projet de loi visant à interdire la vente de ces boissons au moins de 16 ans.
14: Est-ce qu'on va adopter un projet de loi à 5 jours à la fin, dans la précipitation, sans même faire le minimum de consultation, sans même avoir... Écoutez, là, on va être le premier endroit qui fait ça sur le continent. Là. C'est pas une affaire normale. On va sortir de la règle. Il y a des angles morts, possiblement, cette législation-là.
13: C'était la comparution hier de Gregory John Lehman, 42 ans, qui fait face à 5 accusations après avoir présumément volé un camion au séminaire Saint-Joseph de Trois-Rivières, heurté une femme de plus de 70 ans et pris la fuite. Les accusations incluent le vol de véhicule, la conduite dangereuse causant des lésions corporelles, la conduite avec les capacités affaiblies par la drogue, le délit de fuite et l'introduction par effraction dans une résidence. Après avoir perdu le contrôle du véhicule lors de sa cavale, il s'est enfui à pied pied avant d'être arrêté par la police. La victime demeurait dans un état critique au lendemain des événements. Considéré en situation d'itinérance, l'accusé a été envoyé pour une évaluation de son aptitude à comparaître en raison de possibles problèmes de santé mentale et d'un manque d'accès à sa médication. Son dossier doit revenir devant le tribunal lundi. La police de Montréal publie les photos de trois hommes dans l'espoir de les identifier en lien avec l'exécution publique simulée du ministre Jean Boulay le 2 mai dernier. Le premier est un homme d'environ 30 ans qui aurait tranché la tête d'une marionnette représentant le ministre. Le deuxième est possiblement âgé dans la quarantaine et aurait frappé à coups de pied la tête décapitée de la marionnette. Le troisième est un homme d'environ 30 ans qui aurait posé le même geste. Rappelons que l'événement est survenu à la place des festivals lors d'une manifestation liée à la Journée internationale des travailleuses et des travailleurs. À quelques jours de la fin de la session parlementaire à Québec, le gouvernement Fréchette présente un nouveau projet de loi pour étendre la portée de la loi 101. Le ministre responsable de la langue française, Jean-François Roberge, a déposé la pièce législative ce matin qui prévoit que la charte de la langue française s'applique à la formation professionnelle et à l'éducation aux adultes. M. Roberge a été interrogé sur son espoir d'adopter la loi avant vendredi prochain. Voici sa réponse.
0: Ça dépend pas seulement de nous. Il y a des discussions entre les leaders. On a vu ce matin que les libéraux ont demandé une consultation particulière. Nous, on l'a mis au monde. On pense que c'est possible. Il y a des discussions entre leaders. Je pense que ce serait pertinent, évidemment, que ce soit adopté. Mais là, je peux pas décider de ça à moi tout seul.
13: Voilà qui complète l'information. 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
15: On est rendu, c'est jeudi. C'est oui! la dernière de la journée, de la semaine, en fait.
16: Oui! En plus, c'est la grande journée des petits jokes à vidéo.
15: Oui! Ça achève, là. Il reste deux éditions, là. La semaine prochaine sera la dernière de la saison.
16: Pour vrai, je suis rendue à compter des jokes hors honte pour juste voir si vous les savez déjà.
15: Oui!
16: Parce que là, c'est de réchauffer mes affaires. Mais là, j'en ai trouvé d'autres, là. Mais c'est sûr que ça s'épuise ici, quand même.
15: Hein? Oui, non, c'est ça. La saison achève. La saison achève. Puis ce qu'il y a de beau là-dedans, c'est qu'en septembre, tu vas pouvoir nous raconter les mêmes, puis on ne s'en rappellera plus.
16: Ouais. C'est ça qui est le fun. C'est où, non, mais on se souvient que quand même, il y a des gens où, hey, y a des gens qui enregistrent mes jokes. Il y a une petite madame qui m'a dit ça au magasin Lebrun, qu'elle enregistrait mes jokes parce qu'elle veut s'en souvenir.
17: Oh, c'est cute. C'est
16: bon. Elle dit, comme je veux les raconter, je les enregistre. Puis là, je me disais, ben voyons voir.
17: Mais là, tu veux les réécouter au countrypop.ca, là? Ah,
16: oui, ouais. Fait que je pourrais pas les refaire, tu comprends? Fait que ça va me prendre une nouvelle banque
15: ouais.
16: de
15: jokes. Ah, pour ça, ouais, je comprends.
16: Voilà, voilà.
15: Eh ben, bonne fin de journée, bon retour chez vous, que vous soyez sur la route ou encore au boulot à cette heure-ci. On a des sujets fort intéressants aujourd'hui. On va parler. Il y a le rapper Soulja qui a donné des conseils aux jeunes artistes concernant la ponctualité.
16: Oui, puis tu sais, c'est sûr que venant de Soulja, tu dis qu'il a la face tatouée, tu fais « Ah, mon Dieu, quel genre de conseil! » mais c'est très pertinent, et je vais vous dire pourquoi.
15: On va s'en parler tantôt. On va se parler de Cuba également. Je sais pas si vous avez vu ça, c'est épouvantable. Là.
16: Ah, c'est épouvantable.
15: Là-bas, là, ce qui se passe, donc on va s'en parler aussi, parce que moi, je suis allé souvent à Cuba, puis les Cubains, ils sont tellement fins. En plus, je trouve ça tellement dommage ce qui leur arrive, donc on va s'en reparler tantôt. Ouais. Et Steph, toi, tu vas nous parler d'une routine, la routine des enfants, la famille, puis en tout cas, tu vas nous parler de ça.
17: Ben là, tantôt. Brigitte, t'as ta petite Charlie.
16: Oui.
17: Yannick, tu as deux enfants aussi, Nathan et Aurélie. Oui, ils sont grands, mais tu restes un papa pareil.
15: Oui. Ils sont encore à la maison.
17: Par un jour, par un toujours. Ouais. Peut-être que vous trouvez ça, là, la broue dans le toupette avec les enfants, la routine et tout. Je vais vous raconter une histoire et vous allez vous dire, voyons, je suis pas si pire que ça.
16: Oh, écoute, t'as juste à checker mes cheveux sales, voir si j'ai le temps de me laver.
17: J'ai pas d'enfants, mais j'ai les cheveux sales, imagine.
16: Ah, imagine!
15: 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Donc, on vous donne le code aussi, comment faire pour gagner vos billets un petit peu plus tard tantôt. Êtes-vous prêts à danser la Getcha? C'est Matt Lang qu'on s'en prend à l'instant.
17: Il s'en vient au festival le 1er juillet.
16: Avec ses jeans serrés.
17: Oh!

0: C'est Country Pop au retour en ce jeudi. Belle fin de journée. C'est chaud, c'est l'été, puis on aime ça. Puis on en profite parce qu'on profitons-en tout de suite parce qu'annonce moins beau là, en fin de semaine.
1: Ouais.
0: On vous en parle tantôt. Hey, on parle du rapper Soja qu'on connaît. Lui, là, il est tatoué partout là, dans la face.
1: Oh, je l'aime, moi.
0: Il a eu un passé criminel aussi à une certaine époque. Là, c'était pas évident, lui, là, ce qu'il a vécu, sa vie et tout le kit.
2: Mais ça a l'air rock quand tu regardes la face.
0: Oui, oui,
2: c'est
0: oui
2: sûr,
0: tout à fait. Puis là, ça a piqué ma curiosité. Si j'ai pas lu l'article au complet, mais tu vas nous en parler, Brigitte. Il donne des conseils aux jeunes artistes.
2: Oui, parce qu'il va être en show au FEC le 15 juillet. Et il a dit par rapport à ça, parce que c'est l'organisateur du FEC qui dit que souvent, ils ont des problèmes avec des rappeurs, peu importe québécois ou non, là, qui arrivent à des shows puis qui sont en retard, qui sont, tu sais, qui s'en sac, qui arrivent avec leur crew, puis là, ils mettent toute la bisbille là-dedans. Mais c'est drôle parce que ça l'a amené justement Soulja à dire, c'est quoi la plus grande qualité d'un artiste, rappeur ou pas? Et quand t'es rappeur, d'avoir cette qualité-là, c'est encore plus saisissant parce que on dirait pas qu'il y a une face à ça, c'est la ponctualité.
0: Il dit,
2: peu importe, il dit de quel milieu tu viens, quand t'arrives dans ton milieu professionnel, la ponctualité, c'est le point de départ d'une bonne relation. Et c'est-tu vrai en tabarouette? Mettons, t'engages quelqu'un, il arrive en retard le premier jour.
0: Ça part pas bien.
2: Déjà, t'as moins de respect pis tu fais, hey, ça commence pas bien, justement.
0: Mais tu sais, les artistes aussi, les shows qui commencent en retard, là. Si le show commence à 8 heures, là,
2: ça peut-tu
0: commencer à 8 heures?
1: Moi, mais des fois, il peut avoir envie de caca.
0: Ben oui.
2: Hey, des fois, ça peut arriver.
0: Tu sais, 8 heures et 5, 8 heures et 10, ça passe. Mais là, si le show est à 8 heures puis il est rendu 8 heures et demie, 9 heures moins 15, c'est pas commencé encore.
2: Mais tu sais, moi, je vous jure, là, dans Star Academy, là, la première chose qu'on nous a dite, c'est soyez à l'heure à vos cours. On avait des cours, nous autres, à toutes les heures. Fait que c'était soit à l'heure. Gère ton pipi, gère tes affaires, tu comprends? T'es à l'heure, même 5 minutes d'avant, là, tu sais, là, déjà là, fait qu'on dirait que c'est tellement dans nos corps, tous les jours, ils nous le répétaient pendant 2 mois, c'est un genre de brainwash, là, lavage de cerveau, fait que, mais c'est vrai, et savez-vous quoi, je l'ai tellement remarqué, tu sais, mettons, de cette machine Starac, après, j'engageais des fois des artistes venant de Starac des années après, et qui arrivait sur des plateaux ou sur des shows là, tu sais, puis qui arrivait 10-15 minutes avant, puis t'as d'autres artistes qui s'en sacraient, qui arrivaient en retard sans même s'excuser. Tu sais, tu fais attendre un band, une équipe technique, tout ça là, tu sais.
0: Plein de monde, c'est ça qui arrive.
2: Puis tu voyais ceux qui venaient de l'école de Poitou, évidemment, mais la plupart qui viennent de l'école de Starac, de la rigueur, tu sais, à quel point c'est important aussi d'inculquer ça à nos enfants, tu sais, et à nous-mêmes
1: dans
2: là.
1: Dans toutes les sphères de ta vie aussi.
2: Ouais.
0: Moi, une des personnes les moins ponctuelles que je connais, c'est Stéphanie Veillette.
2: Quand même, mais on Steph, va se le dire.
0: Steph, je dois te dire, par exemple, que tu t'es beaucoup améliorée.
1: À vous, hein?
2: Ça fait qu'est-ce que c'était avant?
0: Ça fait 5 ans qu'on travaille ensemble, puis tu t'es beaucoup améliorée là-dessus.
1: C'est rare que j'arrive en retard.
0: Ouais, parce que, tu sais, on connaît tous des jeunes dans la vie où, tu sais, mettons, là, on dit on s'en va au restaurant, c'est à 6 heures.
2: Oui.
0: Tu lui dis à cette personne-là 5 heures pour être sûr qu'elle soit là à 6 heures. Ben, Steph, c'est un peu sûr, tu sais.
2: Mais moi,
1: je suis moins pire.
0: Oui, t'es moins épais.
1: Vraiment.
0: J'avoue, t'es moins épais.
2: Y a-tu du monde qui ont pas de patience, Steph? Je t'adore, là. Mais je veux dire que moi, c'est une espèce de petite palette qui a sauté une année dans ma tête. J'ai plus de patience envers les gens pas ponctuels.
0: Ouais.
2: Moi, là, 5 minutes en retard, c'est inacceptable.
0: Ah, moi,
2: j'ai la chair de poule.
0: Moi, je me sens pas bien d'arriver 5 minutes en retard. Je suis là, je me confonds en excuses. Puis tu t'inquiètes. C'est juste un rendez-vous au garage à 9h, puis j'arrive à 9h05, puis là, je suis comme, je me peux plus d'être,
2: moi, de
1: hey, mais je pense à ça, là, ça fait longtemps que je suis pas arrivée en retard ou même flush à un rendez-vous.
0: Ben, tu t'améliores.
2: Tu t'améliores quand même. Toi, Yannick, t'es pas déjà arrivé quelque chose?
0: Moi, là, il y a quelqu'un qui m'a secoué, là. J'avais à peu près 17-18 ans. J'avais un rendez-vous chez le dentiste, puis je suis arrivé genre une demi-heure en retard, tu sais, à mon rendez-vous chez le dentiste.
1: Mais pis t'étais là, où? Qu'est-ce que tu faisais?
0: Je sais pas, là. Je sais pas pourquoi. Ça fait trop longtemps. Je vais avoir 17-18 ans, là. Je sais, ça fait longtemps. Puis le dentiste me dit, hey, là, garde, ton rendez-vous est à telle heure, est à 9h, puis garde, t'es arrivé en retard. Nous autres, on t'attendait, le stock est tout prêt. Puis, tu sais, puis il m'a comme vraiment secoué. Il dit, là, dans la vie, il faut que t'apprennes à être ponctuel. Quand ton rendez-vous est à 9h, c'est pas à 9h30, à 9h45, c'est à 9h. Et puis, il m'a vraiment

0: chicaner, tu sais. On dirait que ça m'a secoué depuis ce temps-là. Je me disais, hey, là, faut plus j'arrive en retard.
1: T'as jamais été en retard après?
0: Non, presque pas. Ben, tu sais, oui, ouais, ça peut arriver. Il y a des inconvénients dans la vie qui font que tu peux arriver en retard.
1: Mais ça te conscientise, là.
0: Oui, oui, ça peut arriver. T'sais. Mais, tu sais, quand tu sais que tu vas être en retard, tu es averti au moins, t'appelles.
2: Oui,
0: ben oui. Bon, il y a des affaires.
2: Tu sais, de nos jours maintenant, t'as plus tant de raisons de ne pas avertir quelqu'un. On s'entend-tu, là, tu sais, là. Mais pour vrai, c'est nous autres, les gros shows collectifs, comme où les répètes du Téléthon Enfant Soleil, les gros shows comme les Plaines d'Abraham, tout ça. Tu sais, on se rejoint, il y a beaucoup de monde hein, sur ce set-là. C'est à Montréal, les répétitions. Puis tu sais, c'est souvent très, très coincé comme horaire. Tu sais, c'est vraiment... Fait que tu sais, moi, je pars de Drummond. On s'entend qu'avec le trafic, c'est des fois 2 heures en masse, ouais. OK? Et moi, là, je regarde tout ça maintenant avec Waze, toutes les heures d'arrivée, les accidents, ouais, donc bon. Il y a des affaires qui peuvent arriver que tu fais comme, OK, t'as pas de contrôle. Mais sinon, il y a des gens qui venaient de Montréal qui étaient en retard, OK? Mais en retard, là, je te dis d'un 20-25 minutes, là. Et moi, d'avance, de 20 minutes venant de Drummond, là. Et ça arrive, ça dit, hey, tu sais, je m'excuse, il y avait du trafic. Et hey, toi, ça. Tu dis, hein, pardon!
1: Pardon, moi, je pars de plus loin, là.
2: Ouais, moi, je trouve qu'il n'y a pas de raison. Hein? On se planifie dans la vie.
0: C'est ça. On prévoit. On prévoit pour pas être en
2: retard. Merci, Soldier. J'aime bien ça.
0: Ouais, j'aime ça aussi. Là. J'aime ça. Hey, on y va avec Charlotte Cardin à Country Pop. Soyez pas en retard. Regardez l'heure.
2: Aïe, non.

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1: On est chanceux, il est en spectacle ce soir même du côté de la Maison de la Culture Francis Brisson à Shawinigan. Il va faire le gros show de la Saint-Jean aussi à Saint-Louis-de-France cette année. C'est Émile Bilodeau qui est avec nous au téléphone. Salut!
2: Yes! Bonjour tout le monde! Salut, salut!
1: Hey, on est content de te parler.
3: Ah, oh, tellement!
1: Ben, moi aussi. Hey, là, gros show
2: ben oui,
1: ce soir.
2: C'est important de prendre le temps.
1: Show ce soir, on l'a dit, Francis Brisson, la Maison de la Culture Francis Brisson. Est-ce que c'est le début? Je pense que c'est le début d'une tournée. Là. C'est un nouveau show que tu nous présentes. Là.
2: Oui, c'est ça. Moi, je reviens de vacances. J'ai pris mes vacances au mois de mai. Puis là, je travaille là, tout l'été. Fait que ça commence chez vous. J'ai bien hâte. Bill aux îles, qui est un show en orchestre. Je me déplace avec un petit drum pour enfants. Puis un piano, des harmonicas, ukulélé. Puis j'en passe. Là, c'est vraiment le trip de jouer tout. Puis ça fait que je parle moins. Fait que tout le monde est bien content.
3: Pas sûr de ça. Mais là, t'es en train de nous dire, Émile, que t'es toute seule sur scène, là.
2: Oui, c'est ça. C'est vraiment un spectacle qui a vu le jour aux Îles-la-Madeleine pendant que j'ai enregistré mon album. Puis ça a tellement bien été qu'on a décidé de partir en tournée avec ça.
3: Toi, t'avais enregistré au Pas perdu, hein?
2: Oui, c'était vraiment une belle soirée. Écoute, les gens étaient... On avait trouvé des coussins, là, puis des doudous. Fait que tout le monde était bien, bien couché en train de m'écouter. Puis moi, mon but, c'était de faire en sorte qu'ils s'endorment pas.
3: Mais ça, je suis sûr qu'ils sont pas endormis. Moi, je t'ai vu en show à l'auberge La Fascine, à l'île aux Coudes.
2: Wow.
3: J'ai eu comme la chance de prendre ton... C'était le fun, ça. J'ai vu comme la moitié de ton spectacle jusqu'à la fin. Écoute, j'ai adoré. T'es un beau personnage. Pas sûr que tu vas jaser moins, par exemple, dans cette show-là.
1: Ça va être difficile, d'après moi, de jaser moins.
2: Ce qui m'a aidé, c'est Hubert Proulx qui fait ma mise en scène. Okay. Puis ça a été une bonne affaire parce qu'il m'a vraiment permis de contrôler là, toutes mes histoires puis d'arriver au bout de mon spectacle à un moment donné.
3: Mais est-ce que t'as un show aussi full band avec tout ton groupe qui va tourner cet été?
2: Oui, c'est ça qu'on s'en vient présenter là, pendant la Saint-Jean là, à Trois-Rivières. Ouais. Je suis vraiment content. Là. Ça va vraiment être cool. On va mettre de l'avant là, l'ensemble des musiques plus dynamiques. Là, parce que c'est sûr que le show solo, ça reste solo, là, mais le show full band, là, ça déménage.
1: Et là, le show de la Saint-Jean, tu l'as dit, à Trois-Rivières, c'est dans le secteur Saint-Louis-de-France. Donc, c'est le gros show en Mauricie, c'est là que ça se passe. À chaque année, on change d'endroit. Et là, c'est à Saint-Louis-de-France cette année. Et là, on s'attend à quoi là pour un show? Écoute, un show de la Saint-Jean, là, c'est avec Émile Bilodeau, ça va brasser, c'est sûr.
2: Oui, ça va vraiment être le fun. Ce qu'il faut savoir, c'est que là, moi, je sors tout juste de studio avec mon band. Puis, il y a beaucoup de tunes nationalistes qui sont sorties de tout ça. Fait que c'est sûr que nous autres, notre plaisir, ça va être de jouer ces chansons-là. Écoute, il y a une chanson qui s'appelle « Lys », puis ça parle de l'histoire du Québec, puis du fait qu'on a de la misère à se raconter des fois nos défaites, tu sais, comme par exemple la conscription, là, pendant la Première Guerre mondiale, c'est mon premier couplet, ça parle de ça. Après ça, ça parle des gens à Charlevoix qui ont subi la violence des terres brûlées, puis le refrain, c'est qu'on a de la misère à se raconter notre histoire, parce que c'est toujours les vainqueurs qui l'écrivent, fait que ça, on a bien hâte de le jouer chez vous, là. Je pense que ça va être bien nous.
1: Ça va être bien le fun, donc. Hey, on te souhaite une belle tournée cet été. Un bon show. C'est le 23, hein, je pense. C'est le 23,
2: c'est...
1: Le 23
2: oui,
1: juin.
2: C'est ça, exact.
1: À Saint-Louis-de-France.
4: Puis tu vas voir, je sais pas si c'est ta première Saint-Jean, Saint-Louis-de-France, mais le monde sont disjonctés.
1: Ah, ouais, c'est ça.
2: Ah, super. Ça va marcher, là, au bout. Là.
4: Hey, puis j'avais une dernière question pour toi, Émile. On t'a connu avec Rite de Passage en 2016. T'as-tu l'impression de comme boucler une boucle déjà de 10 ans de carrière avec ce nouveau show-là?
2: Ben oui, ben c'est ça qui se passe avec mon ami Jules Falardeau, le fils de l'autre. Là, on prend des gens qui étaient là, puis on les passe en entrevue, puis on va sortir ça là, en octobre 2026, quand ça va faire 10 ans. Puis oui, le fait de poser des questions à tous les gens qui m'entouraient à cette époque-là, ça m'a vraiment permis de boucler la boucle, puis de réaliser à quel point j'étais chanceux de pouvoir faire ce que j'aime le plus au monde pour gagner ma vie.
4: Bien, mais puis on te souhaite encore plein de bons avec nous autres.
2: Ouais,
3: il y a une partie de chance, mais il y a une grande partie de talent. On t'aime, Émile.
1: Oui, ce soir.
2: Ce soir,
1: Maison Francis Brisson, Maison de la Culture Francis Brisson. J'ai vérifié tantôt, je pense qu'il restait 2 billets.
4: Il reste 3 billets.
1: Tabarouette! Oui, il restait 3 billets pour assez
2: ensemble. C'est parfait parce que j'ai eu 3 dates là, en Mauricie.
1: Ah, ça va être parfait. Et le 23 juin, à Trois-Rivières, dans le secteur Saint-Louis-de-France pour la Saint-Jean. Émile Bilodeau, c'est toujours un plaisir. Merci.
2: Bye.

0: Vous vous souvenez peut-être, il y a quelques semaines de cela, il y a eu une manifestation à Montréal où on voyait Jean Boulay, le ministre Jean Boulay, député de Trois-Rivières aussi, qui était représenté et il y avait une guillotine. Ouais. Et là, il y a eu un tollé là, de manifestations concernant ça. Tout le monde disait, mon Dieu, que ça n'a pas de bon sens faire ça, faire une affaire de même. Et ouais. là, on est à la recherche des individus qui sont derrière ça.
1: Oui, ça s'est déroulé le 2 mai dernier lors d'une, en fait, un événement qui se déroulait au quartier des, dans le quartier des spectacles à la place des festivals dans le contexte d'une manifestation qui était liée à la Journée internationale des travailleuses et des travailleurs. Ouais. Alors, il y a des gens, il y avait une marionnette à l'effigie de Jean Boulay qui était sur une planche et finalement, on le guillotinait, on lui coupait la tête et puis il y a certaines personnes qui se sont amusées à frapper la tête à coups de pied et tout ça.
0: C'était violent, pas mal.
1: Ouais, la police de Montréal a enquêté et puis on a maintenant des informations supplémentaires. On est à la recherche de trois personnes.
0: Okay.
1: Donc, la première personne, c'est un homme âgé d'environ 30 ans qui aurait tranché la tête de cette marionnette-là représentant le ministre. L'individu portait un manteau brun-beige, chandail noir à capuchon, pantalon noir, tuque noire et une inscription rouge sur le rebord ainsi que des souliers foncés. Donc, c'est à peu près la description qu'on a. Mais pour les gens qui veulent en savoir davantage, les photos sont publiées sur le site du SPVM, sur le site Internet, mais on va les voir probablement circuler aussi un peu partout dans les réseaux de télévision parce que je suis pas mal certain qu'on ne se gênera pas pour les montrer.
0: Sûrement.
1: La deuxième personne qui a identifié, c'était un homme un peu plus vieux, possiblement dans la quarantaine, qui aurait ensuite frappé à coups de pied la tête décapitée de la marionnette. Et la troisième et dernière personne à identifier, c'est un autre homme d'environ 30 ans qui aurait également donné des coups de pied à la tête décapitée de la marionnette. C'est quand même pas évident, là, cette chose-là. Alors, toute personne qui aurait des informations ou encore des nouvelles images qui pourraient contribuer à l'enquête, eh bien, vous pouvez contacter 911, votre poste de quartier, ou aussi Infocrime Montréal, 514-393-1133, ou encore en ligne sur le site Internet de la police de Montréal. Oui,
0: tout à fait. Puis Jean Boulay, on se souviendra, là, avait dénoncé tout ça aussi.
1: Il avait dénoncé, et puis il avait porté plainte, finalement. Ouais. Au début, il se posait des questions. Bon, on est en démocratie. Est-ce qu'on a le droit de faire des choses semblables? Mais ça frappe l'imaginaire.
0: Oui, c'était violent, pas mal.
1: Ouais, pas mal.
0: Merci, Robert.
1: Le plaisir.
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0: Grosse journée chaude aujourd'hui avec un peu plus de nuages, mais du beau soleil quand même. Les nuages vont prendre plus de place à compter de ce soir avec des vents rafales jusqu'à 40 km/h quand même, avec un maximum de 16 pour ce soir et cette nuit. Demain, vendredi, c'est du soleil tôt le matin. Ça devient alternance soleil-nuage avec un 30% de risque d'averse, surtout en après-midi, avec un max de 24, humidex à 26 pour demain. Samedi, c'est de la pluie 21 et alternance soleil-nuage pour dimanche. Ça va venir jusqu'à maintenant avec un max de 22.

0: dans Country Pop au retour cette semaine. On vous donne des billets pour acheter un show qui va avoir lieu juste au mois de novembre. Vous allez dire, voyons, que c'est ça, juste au mois de novembre. C'est parce que la vente des billets a été annoncée cette semaine et les billets sont même pas officiellement en vente. Ça commence demain.
1: Oui, ben oui, c'est vrai, on est déjà jeudi, c'est déjà notre dernière ensemble, la gang.
0: Ouais, ça va vite.
1: Ça va trop vite, puis c'est ça, les billets sont en vente demain, mais on fait déjà des gagnants, nous, depuis mardi. Le show a été annoncé mardi, 10h, et depuis ce temps-là, on a vos billets. Derek Laws, duo de frères et sœurs, et Dean Brody, qui s'arrête à Montréal au MTLUS. 25 novembre prochain.
2: Ça va être bon, ça.
1: Ben, ça va être vraiment bon. Puis si vous voulez vos billets avant tout le monde, ben, faut nous texter. Là.
0: 819-519-1031. Et on texte quoi aujourd'hui?
1: Fratrie.
0: Fratrie. Ah, c'est bon ça.
1: Hein? C'est bon ça, hein?
2: Ah, j'aime ça, fratrie.
1: Fratrie, vu que c'est des frères et sœurs avec votre nom et votre courriel, c'est bien important.
0: Et Dean Brody et Derek Law, c'est des artistes qu'on vous tourne. D'ailleurs, là, la chanson que je vous propose à l'instant, c'est un duo avec Derek Law, donc le frère et la sœur, et Dean Brody aussi qui chante dans la même
1: tour. Ben voyons!
0: Hey, c'est-tu pas beau ça?
1: C'est pas arrivé que le gars des vues,
0: celui-là. C'est Hometown Heroes qu'on s'offre à l'instant.
2: Mais
0: fin de journée.

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1: C'est Country Pop au retour qui se poursuit dans les prochaines minutes et c'est l'avant-dernière édition des petits jokes à Bidou. Là. Écoute,
2: on gratte les fonds de tiroir.
3: On gratte les fonds de tiroir, même qu'il y en a déjà compté, on le dira pas. Et là, je suis à la recherche justement de livres de jokes. Si jamais vous avez des liens ou des livres que vous me dites, hey, Brigitte, on a vu ça, là, textez-moi ça parce qu'on sait jamais. Là, je prépare mes éditions de l'année prochaine.
2: Mais moi, j'en ai un en tête que ça fait plusieurs fois que je veux te le dire. Je vais t'en reparler à un moment donné. Là, j'ai vu passer de quoi, là. Un livre de jokes, là, je vais t'en reparler.
3: Et spécifiquement des jokes cochonnes, je trouve ça drôle. Voyons!
2: Ça prend des jokes cochonnes. Donc, ça s'en vient dans les prochaines minutes. C'est crinqué. Et puis, hey, on va se parler aussi de Cuba. C'est épouvantable ce qui se passe là-bas.
3: C'est pour
2: on va s'en parler tantôt. Puis, on va se parler également d'une chronique de Richard Martineau qui t'a accroché, Brigitte.
3: Oui, ça s'appelle « Où sont nos enfants? » Et ça parle de l'enfance. Pas mal de ma génération, moi, Yannick, tu sais. Comment ils sont rendus nos enfants? Mais j'aime ça, tout ça, là. Ça m'appelle, j'ai trouvé ça très bon, je vais vous en parler.
2: Allez, on s'en parle tantôt. Puis toujours de l'excellente musique pour terminer votre journée. Les nouvelles avec Robert.
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8: Jeudi 4 juin 2026. Bon après-midi, ici Robert Savard. La première phase de l'opération de colmatage des nids de poules est maintenant complétée à Shawinigan. Au total, 6124 nids de poules ont été colmatés sur le territoire qui compte plus de 600 km de route à entretenir. Le territoire, qui avait été divisé en 15 zones, a été parcouru par les équipes des travaux publics au cours des 5 dernières semaines. Il y a lieu de rappeler que pendant la saison estivale, les équipes du service des travaux publics poursuivront leurs interventions sur le réseau routier si on constate une détérioration de la chaussée. Une deuxième opération de colmatage des nids de poules aura lieu à l'automne. La ville de Shawinigan fermera temporairement un tronçon de la 5e rue de la Pointe entre le 343 et l'avenue des Cèdres pour effectuer des travaux de branchement. Cette portion sera donc fermée entre lundi et jeudi prochain inclusivement. La durée des travaux pourrait varier en raison du climat ou d'imprévus et l'accès au commerce sera toutefois maintenu. Rappelons qu'un autre tronçon de la 5e rue de la Pointe est fermé entre l'avenue Tamarack et l'avenue du Marché et ce jusqu'au 8 septembre. Le chef du Parti conservateur du Québec ne comprend pas pourquoi le gouvernement se précipite pour déposer un projet de loi sur les boissons énergisantes. Éric Duhaime refuse d'appuyer l'adoption rapide du projet de loi visant à interdire la vente de ces boissons au moins de 16 ans.
9: Est-ce qu'on va adopter un projet de loi à 5 jours à la fin, dans la précipitation, sans même faire le minimum de consultation, sans même avoir... Écoutez, là, on va être le premier endroit qui fait ça sur le continent. Là. C'est pas une affaire normale. C'est pas... On va sortir de la règle. Il y a des angles morts, possiblement, cette législation-là.
8: C'était la comparution hier de Gregory John Lehman, 42 ans, qui fait face à 5 accusations après avoir présumément volé un camion au séminaire Saint-Joseph de Trois-Rivières, heurté une femme de plus de 70 ans et pris la fuite. Les accusations incluent le vol de véhicule, la conduite dangereuse causant des lésions corporelles, la conduite avec les capacités affaiblies par la drogue, le délit de fuite et l'introduction par effraction dans une résidence. Après avoir perdu le contrôle du véhicule lors de sa cavale, il s'est enfui à pied avant d'être arrêté par la police. La victime demeurait dans un état critique au lendemain des événements. Considéré en situation d'itinérance, l'accusé a été envoyé pour une évaluation de son aptitude à comparaître en raison de possibles problèmes de santé mentale et d'un manque d'accès à sa médication. Son dossier doit revenir devant le tribunal lundi. La police de Montréal publie les photos de trois hommes dans l'espoir de les identifier en lien avec l'exécution publique simulée du ministre Jean Boulay le 2 mai dernier. Le premier est un homme d'environ 30 ans qui aurait tranché la tête d'une marionnette représentant le ministre. Le deuxième est possiblement âgé dans la quarantaine et aurait frappé à coups de pied la tête décapitée de la marionnette. Le troisième est un homme d'environ 30 ans qui aurait posé le même geste. Rappelons que l'événement est survenu à la place des festivals lors d'une manifestation liée à la Journée internationale des travailleuses et des travailleurs. À quelques jours de la fin de la session parlementaire à Québec, le gouvernement Fréchette présente un nouveau projet de loi pour étendre la portée de la loi 101. Le ministre responsable de la langue française, Jean-François Roberge, a déposé la pièce législative ce matin qui prévoit que la charte de la langue française s'applique à la formation professionnelle et à l'éducation aux adultes. M. Roberge a été interrogé sur son espoir d'adopter la loi avant vendredi prochain. Voici sa réponse.
10: Ça dépend pas seulement de nous. Il y a des discussions entre les leaders. On a vu ce matin que les libéraux ont demandé une consultation particulière. Nous, on l'a mis au monde. On pense que c'est possible. Il y a des discussions entre leaders. Je pense que ce serait pertinent, évidemment, que ce soit adopté. Mais là, je peux pas décider de ça à moi tout seul.
8: Voilà qui complète l'information. 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
11: J'espère que vous avez pu profiter du soleil un peu plus aujourd'hui parce que demain, il y aura un peu plus de nuages, des risques d'averses également. C'est quelques nuages pour ce soir et cette nuit avec un minimum de 16. Demain, c'est du soleil. Tout le matin, ça devient alternance de soleil et de nuages avec 30% de risques d'averses en après-midi avec un maximum de 24, humidex à 26. Et pour samedi, c'est de la pluie, max de 21, alternance soleil-nuages à venir jusqu'à maintenant pour dimanche avec un max de 22.
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2: passé. Mais pourquoi Fratrie, hein? Parce que The Reckless, c'est un duo de frères et sœurs.
1: Ben oui, ouais. C'est un rapport.
2: Ok, j'ai pas lancé ça dans les airs pour le fun,
1: ben non,
2: là.
1: Ben non. Hey, tantôt, dans quelques minutes, vous voulez pas manquer ça, c'est l'avant-dernière des petits jokes et vidéos.
3: Il y a juste moi qui a que ça passe.
2: Moi, j'ai hâte. Non, je veux pas que ça passe, mais j'ai hâte aux petits jokes.
1: Moi, je pense que je vais m'en ennuyer. Mais...
3: Attends, de moi ou de mes jokes?
1: Ben, les deux.
2: Les deux.
3: Ah, bon, merci. C'est moi, là.
1: Donc, soyez là tantôt, ça promet. Et on va se parler également d'un article aussi, une chronique de Richard Martineau.
3: Ouais.
1: Il parle de l'enfance des jeunes versus ce qu'on a connu quand on était plus jeunes, nous autres.
3: Ouais, vraiment différent.
1: Ça t'a marqué.
3: Ouais, ça m'a fait quelque chose.
2: Hey, ça, on en parlait justement avec mon chum hier.
1: C'est pareil,
2: ce qu'on s'est jasé, là. D'après moi, on va pas faire un lien avec ça.
1: Absolument. On va se parler de Cuba aussi. Je sais pas si vous avez vu ce qui se passe là-bas. C'est pas drôle. On va être allé une couple de fois à Cuba. Là. Les Cubains sont tellement gentils, tellement frais. Je trouve ça tellement plate ce qui leur arrive. Donc, on va se jaser un petit peu tantôt dans les prochaines minutes. De l'excellente musique, il y aura Megan Maroney, qui est une fille. Soit dit en passant, parce que je pensais que c'était un gars. Pourtant, Megan, c'est comme pas mal.
2: La pauvre est belle, elle est blonde aux yeux bleus. C'est ça.
1: Mais lui, c'est un gars, un vrai. À part de ça, puis il était sur la scène à Montréal il n'y a pas plus tard qu'en fin de semaine passée. C'est Luke Combs qu'on a écouté à l'instant. Avec Eric Church en duo.

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1: J'espère que vous allez profiter du moment qui s'en vient parce que ça achève. C'est notre dernière semaine, d'ailleurs, de Country Pop au retour la semaine prochaine avec Brigitte là, qui va prendre une petite pause pour l'été.
2: Ouais.
1: Mais quand même, écoute, là, faut, c'est pour ça que je dis qu'il faut profiter à plein du moment qui s'en vient, les petits jokes habitués.
2: Ouais, mais tu sais, faut que je vous dise que mon édition de la semaine prochaine sera pas meilleure, même si c'est ma dernière.
1: C'est la
2: je veux juste avertir un peu. Tu des fois, t'as comme des espoirs pour le top du top.
1: Elle va se donner,
2: non.
1: Mais là.
2: Non, je me donne. En fait, j'aimerais ça me donner, mais j'ai plus rien.
3: Ah, pauvre type!
2: Bon, OK, il me reste beaucoup de jeux de mots qui sont parfois douteux, mais il y a quand même des gens qui m'écrivent qui aiment ça. Fait que c'est pour les trois personnes qui aiment ça.
3: Les trois personnes, moi, Yannick, puis quelqu'un d'autre.
2: Voilà, et ma mère! Oh, salut, Joanne! Hey, mais ma mère était curée que je raconte des jokes, by the way, là.
1: Ouais, elle aussi a hâte, ça finisse.
2: Ma mère puis ma fille sont. Ah, ouais, ils sont saturés. Oh non, non, Charlie, là, elle est plus capable. Non, décœuré. OK, j'y vais, c'est parti. Savourez cette avant-dernière édition. C'est parti.
1: Oui.
2: Qui est le Chinois avec les dents les plus tranchantes au monde?
3: Je sais pas.
2: King Sa.
1: Ah! OK, c'est parti. Hey, ça commence fort.
2: Je m'en fous. Attends, c'est pas fini. OK, c'est une dame qui visite une maison. L'agent d'immeuble dit alors, vous plaît, elle dit, ah, je sais pas, j'ai l'impression qu'elle est commentée. Elle dit, vous savez, madame, ça fait 447 ans que je vis ici puis j'ai jamais vu un fantôme. Oh, ça, c'est une pour toi, Fanny, ça. Sais-tu pourquoi les pets puent?
3: Non.
2: C'est pour que les sourds puissent en profiter. Hey, ça, c'est tellement toi,
1: bon,
2: ça.
1: Ouais.
2: OK, qu'est-ce qui est vert, qui monte et qui descend?
1: Vert, qui monte et qui descend, c'est bon.
2: Un marin avec le mal de mer.
1: Non.
2: Oh! Pourquoi les chiens sont capables de se lécher le péteux?
3: Je sais pas.
2: Parce qu'ils sont deux. Hey, comment on appelle ça un gars qui travaille pour la voirie en Russie?
3: Je sais pas.
2: Il patch les bouts de trop.
1: Idiot.
2: Et voilà.
3: Oui.
2: OK, c'est une petite fille qui ramène un cochon chez eux, puis son papa, il dit « Oh, ma chérie, c'est pas une bonne idée, ça pue. » Elle dit « Ah, il va finir par s'habituer, papa. »
1: Elle est bonne.
2: OK, comment on appelle ça un newfie qui fait l'amour pour la première fois?
3: Je sais pas.
2: Un new feeling.
1: C'est recherché.
2: Attention, j'habite dans un village qui s'appelle Facette. Il y a trois maisons d'un bord et quatre de l'autre à Facette. C'est pas sans foi d'allure. Ah, c'est un vieux monsieur dans la rue, il dit ah, la fille est donc bien lette. Là, la madame a dit c'est mon garçon. Le monsieur a dit c'est mon garçon. Ah, désolé, je savais pas que vous étiez son père. Elle dit je suis sa mère.
1: Oh, gros malaise.
2: Et ma dernière, c'est quoi la différence entre l'huile d'olive et une actrice porno?
1: Oh, je sens que ça va être salé.
3: Je sais pas.
2: As-tu déjà entendu parler d'une actrice porno extra-vierge?
1: Non!
2: Ah! Et voilà!
1: Que ça termine bien cette avant-dernière.
2: Sur
3: cette... Hey, c'est doux, hein?
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0: Bonne fin de journée, c'est Country Pop au retour, ça sent le barbecue ou encore une belle fin de journée, crème glacée ce soir. C'est le fun, hein, l'été.
1: Tellement.
2: Oh, savez-vous ce que je fais à soir?
0: Non.
2: Je m'en vais voir Sylvain Cossette à l'amphithéâtre.
0: Oh, j'ai
1: tu me niaises. Oh, ça va être bon.
2: Ça va être trop bon.
1: Oh, je l'adore. Puis j'adore son band. Des gars que je connais sont bons, tu vois.
0: Ah, ouais, tu vois, ça
1: sonne.
0: Mais c'est son show où il reprend des vieilles tunes, là, des années 70-80.
2: Ouais, c'est la tournée Rendez-vous pour le 25e anniversaire.
1: Oh. Ah, en plus, il fait beau, là!
0: Ah, ouais. Puis l'été, c'est ça qui est le fun.
2: Une petite laine, hein, l'amphithéâtre, ouais, là, des fois, il fait frette, là.
0: Mais c'est ça qui est le fun, l'été, les shows, puis toute la quête. Les enfants qui jouent dehors. On en a moins de ça, par exemple, des enfants qui jouent dehors.
1: C'est drôle parce que, justement, hier, il y avait du bruit quand je suis allée me coucher, tu sais, vers 8h et quelques avec Charlie, puis je regarde dehors, tu sais, c'était 6-7 gars d'à peu près comme entre 14-15, tu sais, qui jouent au basket dehors. Je me disais, hein, tu sais que ça, c'est beau. Ouais. Tu comprends? Si je me dis, OK, tu sais, ça me rappelait à, OK, quand on était jeune, c'était ça. On jouait tous dehors. Et là, je suis tombée sur l'article de Richard Martineau. Ça parle du film Stand By Me, qui est un vieux film, OK? Pas si vieux que ça, mais je veux dire, en tout cas, pas actuel. Et, là-dedans, c'est comme une gang de jeunes, tu sais, de quartier. Comme on avait quand on était jeune, qui se promenait en Big Wheel, qui se promenait en trottinette, en roller ou en vélo, tu sais. Puis tu fais, OK, puis eux autres, tu sais, c'est une genre de vie de jeune de quartier. Puis c'est, dans le fond, il a entendu une maman avec une petite fille sortir du cinéma. Puis la petite fille, elle dit, mais toi, la maman, elle dit, quand t'étais petite, elle dit, tu pouvais partir de même avec tes amis au parc ou au dépanneur, pas accompagnée d'un adulte.
0: Ouais.
1: Puis sa mère, elle dit, ben oui, tu sais. Puis elle dit, ma fille, elle m'a regardé comme si j'étais un extraterrestre. Et de là est né l'article de Richard Martineau qui dit, ça a pas d'allure, tu sais. Uh-huh. Et ça nous a amené à, il a appelé ça, où sont rendus nos enfants, tu sais, parce que c'est vrai qu'on en voit beaucoup moins dans les rues. Et est-ce que c'est à cause de cette génération de parents hélicoptères, qui appellent ça, les parents surprotecteurs, qui suivent leurs enfants avec un baril de Purell, on leur donne plus le droit de rien faire et beaucoup moins de liberté.
0: Ouais, c'est vrai que nous autres, on se promenait partout. Moi, je me rappelle, j'allais en vélo dans l'autre village à côté. Puis
1: c'était ça!
0: C'était comme, là, c'était naturel puis c'était correct de le faire, mais...
2: Tu vois, les gens sont rendus plus fous qu'avant, c'est ça l'affaire.
1: Ouais. Ben aussi, c'est sûr qu'il y avait-tu aussi moins de choses qu'on savait?
2: Ouais.
0: Tu sais, moi, mes enfants ont 20 ans, là, présentement. Donc, si on reporte ça à il y a 20 ans, là, quand ils étaient plus jeunes. Tu sais, moi, là, avant que mes enfants aient l'âge de sortir tout seul, tu sais, bon, plus vieux, là, mettons, 9, 8, 10 ans, il est arrivé quelque chose, tu sais. Il y a eu Cédrica Provencher, tu sais, à Trois-Rivières.
1: Oui.
0: Là, on dirait que ça a breaké bien des parents, tu sais, des affaires de même, de laisser aller nos enfants jouer tout seul, se promener en vélo dans le danger.
1: Ouais.
0: On dirait que ça nous a comme un peu. Moi, chez nous, c'était ça, là. Tu sais, on était comme un peu moins, là. Permissif, si on peut dire ça, là-dessus. Parce qu'on avait comme une petite inquiétude, mais à un moment donné, bon, tu dis, bon, là, quand on verra pas fou, là, on va les laisser vivre un peu aussi. Là.
1: Ben, tu sais, il y a une part de faute, oui, sur les parents, nous autres, qu'on est très protecteurs, mais il y a aussi une grande partie de responsabilité aux réseaux sociaux puis aux écrans aussi,
0: qui attirent
1: nos enfants puis qui les gardent à l'intérieur. Mais tu sais, ce que j'aimais, c'est que Richard Martineau donnait des exemples, puis tu sais, il y avait aussi beaucoup plus d'imagination. On servait de notre créativité. Tu sais, il dit, chaque jour, c'était une aventure. On se donnait rendez-vous dans les ruelles, on sautait ses vélos, puis on s'en allait toute la journée. C'est vrai, là. Moi, ma mère, elle me revoyait le soir, là, tu sais. Puis c'était qui faisait les plus grosses niaiseries? Il dit, on marchait ses toits de garage, on faisait fumer des grenouilles, on construisait des camps, tu sais, dans les forêts ou dans les sheds. On poussait, tu sais, on allait embêter l'espèce de chien du voisin, là, tu sais, pour revenir pour l'heure du souper avec des éraflures sur les genoux, de la terre, dans les cheveux. C'était ça, tu sais. Puis dis-moi, il dit, je remercie le ciel d'avoir eu la chance d'avoir cette enfance-là. Puis pour vrai, moi aussi.
2: Moi, ça ressemblait à ça. T'sais, on a quand même un écart d'âge, là. Mais on habitait juste avant une forêt. On allait se faire des camps là-bas. Il y avait un champ à côté de chez nous.
1: Ouais.
2: On partait. Puis maman était comme, gars, essaye d'avoir l'heure pour telle heure au moins venir dîner. On allait dîner. Puis on repartait jusqu'à
1: la fin. C'était-tu beau, ça, ta barouette? Fait que ça m'a shaké. Puis je me suis dit, hey, Brigitte, est-ce que tu laisses, toi, tu sais, Charlie, être une enfant un petit peu plus libre, puis j'essaye avec les années d'y donner des responsabilités, tu sais, mettons, d'aller à la poste, elle-même avec la petite clé qui est au bout de chez nous. Elle garde son bord de trottoir. C'est un quartier, là, tu sais.
0: Ah ouais.
1: Mais elle aime ça. Je me rends compte qu'elle se sent plus grande, tu sais. Fait que je me dis, voyons, moi, quand j'étais jeune, je le faisais, ouais, ça. C'est naturel.
0: C'est, selon moi, là, c'est de les laisser s'ennuyer aussi. Tu sais, les parents, sont, on est comme l'on veut. Bon, qu'est-ce qu'on on veut pas qu'ils s'ennuient, là. Laissez-les s'ennuyer. Ça va leur donner, justement, l'imagination de trouver quoi faire
1: tout seul. C'est vrai. Tu sais, même sur les émissions, d'enfants, les émissions jeunesse, c'est dit, c'est maintenant, nos émissions ressemblent à des cours. On veut trop les inculquer. Tu sais, on peut-tu les laisser juste être des enfants? J'ai des émissions sur Vivre Ensemble, l'intimidation, l'harcèlement, blabla. Il dit, c'est bon, là, mais on peut-tu lui sacrer patience? Puis il dit, moi, mon héros, quand j'étais jeune, c'était un clown qui mangeait des patates en chocolat. Puis il dit, regarde, je suis pas plus calme aujourd'hui. Mais c'est vrai, tu sais, je pense qu'il faut, on peut-tu les laisser dans cette innocence-là puis cette candeur-là un bon bout de temps? Ça va lui arriver d'en face un mané, la triste réalité,
0: c'est
1: là, tu sais.
0: Là, c'est l'été qui s'en vient, le laisse-les tranquille avec. On revisera, là, nos tables de multiplication rendues au mois de septembre.
1: Hey, de la merde, c'est ça!
0: C'est ça qu'il faut se dire. On y va avec Olivia Dean avec Men I Need.
1: Oui!

0: On parle d'agriculture avec Robert Savard, le président de l'Union des producteurs agricoles du Québec. S'est entretenu avec Robert Bernard un peu plus tôt. Puis il était question de l'accord de libre-échange entre le Canada, les États-Unis et le Mexique.
1: Oui, l'accord de libre-échange Canada, États-Unis, Mexique, ça suscite quand même certaines craintes parce que le gouvernement américain l'a déjà dit. Une des conditions préalables à la réouverture de cet accord-là et de la renégociation, c'est la fameuse gestion de l'offre, entre guillemets. On voudrait la supprimer carrément pour que les agriculteurs américains ou les producteurs américains puissent envahir le marché canadien avec leur lait. Donc, on sait que Mark Carney en a fait quand même une question d'honneur de dire non, vous ne toucherez pas à cet aspect-là de la réglementation canadienne en ce qui a trait à la gestion de l'offre. Mais ce qu'il faut dire, c'est que il y a quand même une initiative intéressante qui se déroule ou qui se prépare à travers tout ça. Martin Caron l'a mentionné, on est en train de former une coalition et dans cette coalition-là, on va retrouver des agriculteurs américains. Oui. Donc, ça donnerait probablement du poids à la position canadienne concernant la gestion de l'offre, mais aussi la fameuse élimination des tarifs là, qui ont été imposés depuis les derniers mois. On sait que ça fait mal à bien des agriculteurs. Oui. Donc, Robert a eu l'occasion d'en parler avec M. Martin Caron. Si tu veux, on peut l'entendre.
2: Ces contingents-là qui ont une possibilité, le côté américain, à même des produits, ben, ils ne sont pas complétés à 100% présentement. Alors, un des éléments très clés là-dedans, il faut vraiment faire la différence qu'est-ce que M. Trump dit versus les gens qui travaillent pour la renégociation de la CN. Il y a quand même une très grande différence là-dessus.
1: Oui, mais il faut mentionner que on n'est pas prêt de rouvrir l'accord parce que les négociations ont déjà commencé avec le Mexique. On sait, on est déjà assis à la même table. Ils sont en train de régler certains problèmes. Mais au niveau du Canada, en raison de la gestion de l'offre, on a dit, vous n'êtes pas fin. On va vous punir. Donc, on va vous faire patienter un peu parce que vous êtes des mauvais citoyens. Fait que il va falloir attendre un peu, je pense bien, avant qu'on réussisse à faire quelque chose. Si on réussit à faire quelque chose, ça, c'est l'autre histoire.
3: C'est ça, on ne sait pas là, si on va y arriver. Puis Donald Trump qui a encore parlé du 51e État cette semaine.
1: Ben oui. À un moment donné, quand on voit l'heure à laquelle ces messages-là sortent, on est en droit de se poser la question. Et moi, je ne savais pas que l'ambassadeur américain à Ottawa, c'était une polichinelle, parce que lui relaye tous les messages de Donald Trump.
3: Ouais, tout à fait.
1: Donc, bravo.
3: Merci, Robert.
1: Ça fait plaisir.
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3: Ouais, grosse journée chaude aujourd'hui avec un peu plus de nuages, mais du beau soleil quand même. Les nuages vont prendre plus de place à compter de ce soir avec des vents en rafale jusqu'à 40 km/h quand même, avec un maximum de 16 pour ce soir et cette nuit. Demain, vendredi, c'est du soleil tôt le matin. Ça devient alternance soleil-nuage avec un 30% de risque d'averse, surtout en après-midi, avec un max de 24, humidex à 26 pour demain. Samedi, c'est de la pluie 21 et alternance soleil-nuage pour dimanche. Ça va venir jusqu'à maintenant avec un max de 22.

0: bonne fin de journée avec quand même du soleil, de la chaleur. Et c'est pas Cuba, mais quand même, c'est presque ça.
1: Non.
0: C'est presque ça.
1: Hey, c'est faut, presque ça.
0: Il faut en parler, Cuba. Écoute, je sais pas si vous avez vu ça là, aujourd'hui. Là, c'est triste ce qui se passe là-bas. Moi, je suis allé souvent à Cuba, puis les Cubains sont tellement gentils, tellement fins, tellement accueillants. Puis c'est tellement beau aussi. Tu sais, les plages, on aime ça aller à Cuba. Là, on apprenait hier qu'il y a trois grosses compagnies là, d'hôtels, de chaînes d'hôtels qui ont décidé de fermer. On s'en va de Cuba parce que là, ça marche plus. Il n'y a plus de touristes, premièrement. Il n'y a plus personne qui y va parce que les avions se rendent plus, parce que on est en pénurie d'essence.
2: Plus de kérosène, plus rien.
0: Ben oui, tout à fait. C'est à cause des États-Unis, bien évidemment. Ouais. Avant, il y avait du pétrole qui arrivait du Venezuela, mais le pétrole vénézuélien, maintenant, c'est les Américains qui le contrôlent. Donc, c'est pour ça qu'il n'y a plus de pétrole là-bas. Et là, autre nouvelle aussi qu'on a annoncée plus tôt cette semaine, c'est qu'il n'y a plus de carte de crédit là-bas. Là. Visa, Mastercard, ça ne marche plus. Là.
2: Hey, ça n'a pas d'allure, là.
1: Ben, tu sais, ça vient de choper encore plus le touriste. Ben si on avait peut-être l'intention d'aller les aider, je veux dire, pas de carte de crédit. Bref.
0: Ben ouais, non.
1: Mais tu sais, il y a plus d'eau dans les hôpitaux non plus. Il y a presque plus d'électricité. On parle de, mettons, en dedans de 25 heures, des fois, il peut y avoir une demi-heure d'électricité. Et des fois, c'est la nuit que ça revient. Ils savent jamais quand ça revient. Fait qu'ils disent que quand ça arrive la nuit que l'électricité revient, ils en profitent pour cuisiner. Puis, tu sais, c'est un peuple débrouillard qui trouve normalement des solutions, sont très travaillants. Mais là, tu sais, on dit qu'ils sont vraiment épuisés, ils sont à court de ressources. On a vu des photos des rues de Cuba, c'est désert. Tu sais, est-ce que, moi, je me dis, qu'est-ce qui va se passer, mettons, dans un an, dans deux ans, qu'est-ce qui va se passer avec le peuple cubain?
2: Ça n'a pas de bon sens, là.
0: Je ne sais pas ce qui va se passer. Mais... ça, à cause de Donald Trump, là, c'est de sa faute, là, parce que lui veut prendre le contrôle de Cuba, un peu comme il a fait avec le Venezuela, faire tomber le régime. C'est sûr que le régime cubain, tu sais, les gens ne sont pas libres là-bas. Là. C'est entre guillemets, c'est une dictature. Cuba aussi, là, c'est pas un pays libre, donc, mais on veut faire tomber ça. C'est peut-être une bonne affaire, mais de la façon dont on le fait, je suis pas sûr là, que ça va. En tout cas.
1: Moi aussi, je suis pas sûr avec cette belle façon-là de Trump, tu sais, qui est très violente pour eux autres. Là. Mais quelle destination, tu sais, t'es déjà allé. Pour vrai, là, c'est de toute beauté. C'est des plages paradisiaques. Puis, ils sont tellement gentils, les Cubains.
0: Ah,
1: là.
0: Vraiment.
1: Fait que, tu sais, c'est vraiment des amours. T'sais, des fois, moi, je suis allée aussi beaucoup au Mexique. Les Mexicains sont très gentils, mais il y a pas cette chaleur-là. Tu sais, à Cuba, moi, je trouve que c'est très... Il y a ça, là, tu sais. Ils ont ça qui nous ressemble aussi beaucoup, les Québécois, là, tu sais. Fait que, tu sais, on leur dit courage.
0: On leur dit courage. Puis, ce qui est plate, c'est qu'on peut pas vraiment les aider non plus. Parce que là, tu sais, si un pays comme le Canada décide d'aider Cuba, ben là, on va se dire, là, Donald va choquer après nous autres. Puis,
1: exactement.
2: Je me dis, en 2026, on est en 2026, là, laisser un peuple comme ça, pas d'entraide, puis que c'est...
1: Ouais.
2: C'est prémédité, ça, là.
0: Tu sais,
2: c'est un choix humain de pas les aider puis de leur nuire. Moi, ça me fait capoter. Ouais. On dirait un film d'horreur, un film éveillé en 2026. Moi, ça me rentre pas dans la tête.
0: Non, c'est sûr. Puis avant, on y allait. Tu sais, on allait en vacances, en voyage à Cuba. On s'est dit, bon, ça va aider parce que c'est une des principales industries, c'est le tourisme. Mais là, on peut même plus y aller, là, les aider de cette façon-là. C'est épouvantable.
1: Ah, c'est d'une tristesse.
0: Ouais, tout à fait. Eh bien, on n'a pas de musique triste pour vous autres, par exemple.
1: Non, on n'a pas ça.
0: Maroon 5, c'est ce qu'on s'offre à l'instant. C'est Beautiful Mistake.
1: Oui.

0: C'est déjà la fin pour Country Pop au retour, mais avant de se quitter, Steph, tu voulais nous parler de quelque chose. Nous autres, en tant que parents, là, et Brigitte, quelque chose que nous autres, on n'a jamais vécu puis qu'on vivra peut-être jamais.
1: Ben, écoute, est-ce que vous avez trouvé ça quand même dur de gérer des nouveaux-nés, de gérer des enfants?
0: Ben, c'est sûr que t'sais, les nuits sont courtes, puis ça tombe malade, puis c'est pas évident. Là, c'est
2: quoi? Ah non, là, pour vrai, là, moi, là, j'ai donné.
1: Ah ouais, mais écoute, je voulais vous consoler, OK, en ce jeudi. Peut-être que vous vous dites, hey, encore des lunchs demain à faire pour l'école, l'école finie, qu'est-ce qu'on va faire cet été avec les enfants, puis tout. Je veux vous raconter vite, vite, l'histoire d'Isabelle Provost, OK? Isabelle a eu un parcours en fertilité depuis les dernières années. Elle souhaitait tomber enceinte. C'est une maman solo, puis finalement, bonne nouvelle, Isabelle tombe enceinte, mais je vous rappelle que c'est une maman solo.
0: Ouais, ouais.
1: Puis finalement, il n'y a pas un, pas deux, mais trois bébés.
0: Ouais, j'ai vu le reportage.
2: Trois bébés.
1: Oui, fait que Isabelle a donné naissance à des triplets, Louane, Ellie, Billy Joe et Jackie Lou à 43 ans, se ramasser du jour au lendemain avec trois nouveaux-nés.
2: Hey, c'est mon âge, là, là.
0: Hey, te verrais-tu avec trois bébés?
1: Avec des triplets, Brigitte.
2: Hey, non, j'ai de la misère à gérer Peppa puis Charlie.
1: Ah, Peppa qui est moi, je veux saluer son courage, là. Hey, vraiment. Vraiment, les parents d'Isabelle sont là. Même sa mère a déménagé temporairement chez eux pour lui donner un coup de main, là.
2: Là, comment tu veux qu'elle fasse sa nuit?
1: Ben, c'est ça, moi, ça m'angoisse de savoir comment je vais faire pour gérer un bébé avec mon chum.
2: Attends, tu peux en avoir deux, on sait jamais.
0: Ouais, on sait pas.
1: Hé, calme-toi! Mais déjà, tu sais, maman solo avec trois nouveaux dés.
0: Mon admiration.
2: Bravo, Isabelle.
1: Vraiment.
2: Hé, lâche pas. Pour vrai, je te souhaite des heures de dodo. Là. C'est ça qu'on souhaite. Hein.
1: Yannick, tu sais, quand ton gars va pas ramasser ses bas et il mettra pas dans le panier à linge, dis-toi qu'il y a pire que ça.
2: Il y a pire que ça. Voilà.
1: Tu penseras à Isabelle.
0: Tout à fait. Si vous avez des enfants à la maison, vous êtes découragé un peu, pensez à ça. Pensez à Isabelle qui a des trois petites filles en plus, hein, je pense que c'est ça.
2: Courage.
0: Non, je sais pas. Hey, ben, c'est là-dessus qu'on se quitte. Passez une excellente fin de journée. Puis,
2: bonne fin de semaine!
0: On se retrouve lundi. C'est notre dernière semaine avec toi, Brigitte, la semaine prochaine. Avant l'été. Puis, y a Ariane qui s'en vient dans les prochaines minutes pour le Taxi 6-6.
1: Oh bye-bye. Non!
2: Ciao!
0: Qu'est-ce qu'il y a, non?
1: Ben, je vais m'ennuyer. C'est la dernière semaine.
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11: Jeudi 4 juin 2026. Ici Robert Savard, en manchette. 5 personnes se retrouvent sans logement après qu'un incendie ait complètement détruit un immeuble de 4 logements à Masquinongé durant la nuit. Le chef du Parti conservateur du Québec ne comprend pas pourquoi le gouvernement se précipite pour déposer un projet de loi sur les boissons énergisantes. Mais tout d'abord, pour débuter, le premier ministre Mark Carney a dévoilé les grandes lignes de la nouvelle stratégie nationale du Canada en matière d'intelligence artificielle aujourd'hui à Toronto. Il s'agit d'un plan ambitieux avec d'importants investissements en recherche, développement et formation. Il implique la modernisation des lois actuelles et de nouvelles lois afin que le Canada puisse compter sur de l'intelligence artificielle qui protège ses données et la vie privée des Canadiens. M. Carney a insisté sur le développement de l'IA pour accroître notre souveraineté dans le respect de nos valeurs.
12: Il est essentiel que l'IA reflète l'identité, les valeurs et la culture canadienne. Et cela signifie renforcer la présence du français dans les systèmes de l'IA et en veillant à ce que les outils reflètent dans les deux langues officielles.
11: 5 personnes se retrouvent sans logement après qu'un incendie ait complètement détruit un immeuble de 4 logements à Masquinongé durant la nuit. L'intervention rapide d'un locataire qui a remarqué le début du feu alors qu'il était éveillé a permis d'alerter et d'évacuer tous les occupants à temps, évitant ainsi des blessures ou un drame plus grave. Environ 30 pompiers ont été mobilisés pour combattre l'incendie, mais le bâtiment de la rue Saint-Charles a été entièrement ravagé. Les causes du sinistre demeurent inconnues et les sinistrés ont été pris en charge par la Croix-Rouge canadienne. Accord Canada-États-Unis-Mexique, alors que la tension monte entre Washington et le gouvernement Carney à l'approche de la révision de cette entente, le président de l'Union des producteurs agricoles maintient qu'il n'est pas question de faire des concessions sur la gestion de l'offre. En entrevue, Martin Caron a souligné qu'une coalition a vu le jour et qu'elle est composée de producteurs agricoles du Canada, du Mexique et des États-Unis pour le maintien de la CEO.
0: Avec la Fédération canadienne de l'agriculture, on a créé une coalition d'organismes, que ce soit des organisations américaines de producteurs, que ce soit des organisations au niveau du Mexique aussi. Et nous ici, il y a à peu près 96 organisations qui ont envoyé des lettres et qui ont mentionné qu'ils voulaient le maintien de la CEO.
11: Rappelons que le représentant au commerce américain, Jamison Greer, avait dit que la gestion de l'offre canadienne est l'un des principaux points de friction entre les deux pays. Il reproche au Canada d'imposer des contingents tarifaires qui limiteraient indûment l'accès des producteurs de lait américain au marché canadien. Martin Caron mentionne que les Américains n'exploitent pas la totalité de ces contingents.
0: Ces contingents-là qui ont une possibilité, le côté américain amène des produits, bien, ils ne sont pas complétés à 100% présentement. Alors, un des éléments très clés là-dedans, il faut vraiment faire la différence entre qu'est-ce que M. Trump dit versus les gens qui travaillent pour la renégociation de la CEOM. Il y a quand même une très grande différence là-dessus.
11: La révision de la CEOM a commencé entre les États-Unis et le Mexique. Toutefois, aucune date n'a été avancée pour celle entre le Canada et les États-Unis. La police de Montréal publie les photos de trois hommes dans l'espoir de les identifier en lien avec l'exécution publique simulée du ministre Jean Boulet le 2 mai dernier. Le premier est un homme d'environ 30 ans qui aurait tranché la tête d'une marionnette représentant le ministre. Le deuxième est possiblement âgé dans la quarantaine et aurait frappé à coups de pied la tête décapitée de la marionnette. Le troisième est un homme d'environ 30 ans qui aurait posé le même geste. Rappelons que l'événement est survenu à la place des festivals lors d'une manifestation liée à la Journée internationale des travailleuses et des travailleurs. À quelques jours de la fin de la session parlementaire à Québec, le gouvernement Fréchette présente un nouveau projet de loi pour étendre la portée de la loi 101. Le ministre responsable de la langue française, Jean-François Roberge, a déposé la pièce législative ce matin qui prévoit que la charte de la langue française s'applique à la formation professionnelle et à l'éducation aux adultes. M. Roberge a été interrogé sur son espoir d'adopter la loi avant vendredi prochain. Voici sa réponse.
13: Ça dépend pas seulement de nous. Il y a des discussions entre les leaders. On a vu ce matin que les libéraux ont demandé une consultation particulière. Nous, on l'a mis au monde. On pense que c'est possible. Il y a des discussions entre leaders. Je pense que ce serait pertinent, évidemment, que ce soit adopté. Mais là, je peux pas décider de ça à moi tout seul.
11: Le chef du Parti conservateur du Québec ne comprend pas pourquoi le gouvernement se précipite pour déposer un projet de loi sur les boissons énergisantes. Éric Duhem refuse d'appuyer l'adoption rapide du projet de loi visant à interdire la vente de ces boissons aux moins de 16 ans.
14: Est-ce qu'on va adopter un projet de loi à 5 jours à la fin, dans la précipitation, sans même faire le minimum de consultation, sans même avoir... Écoutez, on va être le premier endroit qui fait ça sur le continent. Là. C'est pas une affaire normale. On va sortir de la règle. Il y a des angles morts, possiblement, cette législation-là.
11: Voilà qui complète l'information. 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
15: J'espère que vous avez pu profiter du soleil un peu plus aujourd'hui parce que demain, il y aura un peu plus de nuages, des risques d'averses également. C'est quelques nuages pour ce soir et cette nuit avec un minimum de 16. Demain, c'est du soleil. Tôt le matin, ça devient alternance de soleil et de nuages avec 30% de risques d'averses en après-midi avec un maximum de 24, humidex à 26. Et pour samedi, c'est de la pluie, max de 21. Alternance soleil-nuages à venir jusqu'à maintenant pour dimanche avec un max de 22.

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1: Bon début de jeudi soir, tout le monde. Ariane qui vous accompagne dans le top 6 à 6. J'espère que vous passez une excellente soirée. Peut-être là, un 5 à 7 festif prolongé sur une terrasse pour profiter de cette belle journée, de cette chaleur. Crime pof, 30 degrés au thermomètre, ça se prend super bien, la gang. Ça, on en profite et j'espère que vous profitez de votre soirée. Moi, je l'agrémente dès maintenant avec les 6 grosses tunes New Country de la journée. Brendan Lake, Cody Johnson, When a Cowboy Prays. Cette semaine, mais juste avant, on ouvre le bal de ce top 6 à 6 avec Nate Haller. C'est Thought About You à Country Pop.

On est en plein cœur de ce top 6 à 6, Ariane, qui vous accompagne avec les 6 grosses tunes New Country de la journée. Et là, les 3 prochains artistes, c'est 3 artistes qu'on nous dit d'écouter attentivement et de retenir le nom parce que ça risque de marquer le New Country dans les prochaines semaines, dans les prochains mois. Et je peux comprendre pourquoi avec la musique qu'ils nous ont offert. Voici dans les prochaines Russell Dickerson avec Happen to Me. Juste avant, Zach John King sera là avec Get to Drinking. Et on poursuit notre top 6 à 6 avec Tucker Wetmore. C'est Brunettes à Country Pop.

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1: On est déjà rendu à la dernière chanson du top 6 à 6 et j'ai vu circuler des images là, cette semaine de Ella Langley qui rencontrait des fans, pas nécessairement avec un sourire au visage. Puis là, on mentionnait « Ah, oh, elle est donc bien bête, elle est donc bien ci, elle est donc bien ça ». Mais tu sais, quand t'es rendu l'artiste la plus populaire du moment, des fois, c'est beaucoup accaparant d'avoir tout cet amour-là, de recevoir trop, de devoir être trop impliqué. Alors, on peut-tu donner une chance un peu à la belle Ella Langley d'essayer de naviguer là, dans cette folie autour d'elle? Là, présentement, parce que oui, c'est la chanteuse du moment. Elle bat même les records de Taylor Swift là, qui sont établis depuis 2012 dans le New Country. Et on l'aime pour ce qu'elle est, pour la chanteuse qu'elle est. C'est pour ça qu'on se l'offre dès maintenant dans le top 6 à 6. Voici Ella Langley et Be Her à Country Pop.

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Merci de choisir les soirées Country Pop Ariane qui vous accompagne jusqu'à 21h. 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Alors, soyez à l'écoute dès 6h demain matin. Repérez l'appel concours jusqu'à 16h là, dans le road trip du week-end et on fera une autre personne gagnante de ces billets-là. Je vous souhaite la meilleure des chances. Et parlant de Tim Hicks, ben, cette nouveauté fait partie de ce nouvel album. Voici The Pilots à Country Pop.

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Et parlant de Derek Laws et Dean Brody, ben nous ont offert une super belle collaboration dans les dernières semaines. Ça s'appelle Hometown Heroes à Country Pop. Mais...

Déjà une belle heure de compléter ensemble la Mauricie Ariane qui vous accompagne jusqu'à 21h. J'espère que vous passez une excellente soirée. D'ailleurs, je vous donne tous les détails de notre radio bingo de la Mauricie au courant de la prochaine heure également. On jasera de hockey. Ouais, la finale de la Coupe Stanley qui fait beaucoup jaser présentement pour les mauvaises raisons. Et j'ai envie d'avoir votre opinion là-dessus. Est-ce qu'on aurait dû ou non laisser ça passer? On s'en reparle au courant de la prochaine heure. Et bien sûr, pour vous, toujours plus de musique, toujours plus de New Country. On poursuit notre blitz d'une heure de hit sans arrêt avec la merveilleuse et talentueuse Madeline Merlot. Voici Middle of the Bed à Country Pop.

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Voici Rémi Chassé. C'est nous qui trons la maison à Country Pop.

En plein cœur, en un blitz d'une heure de hit sans terrarium qui vous accompagne. J'espère que vous passez une excellente journée. Demain, soirée New Country là pour la gang de l'Ouest de la Mauricie et la gang de la Naudière. Le festival Milly Mello du côté de Repentigny. Première édition et demain, ben, ce sera une soirée New Country. Brittany Kinnell, Trudy, Vince Lemay et Josh Ross seront de passage du côté de Repentigny. Il reste encore des billets de disponibles si jamais vous avez envie d'aller faire votre tour. Et Trudy ben, nous a offert de la nouveauté dans les derniers jours, elle qui prépare un projet musical. Elle nous en a pas trop dit encore. Là. Elle garde ça mystérieux parce qu'elle veut pas se mettre de pression pour nous offrir quelque chose avec une date butoir. Mais chose certaine, elle nous a lancé une nouveauté radio dans les derniers jours. C'est tellement bon. Voici Trudy et toutes ses nuits perdues à Country Pop.

En plein cœur d'un blitz du Nord et du sens d'Ariane qui vous accompagne en ce jeudi soir jusqu'à 21h. Match numéro 2, les Golden Knights de Vegas et des Hurricanes de la Caroline qui débutent dans les prochaines. Vegas qui mène 1-0 la série de cette finale de la Coupe Stanley. Mais ce qui retient l'attention, la gang, c'est le gardien des Golden Knights de Vegas. Pourquoi? Ben, c'est Carter Hart. Carter Hart fait partie des 5 co-accusés dans cette grande saga de Hockey Canada d'agression sexuelle lors d'un tournoi. Et, ils ont été, en fait, acquitté d'une certaine façon, non pas parce que les preuves n'étaient pas là, mais pour vice de procédure. Alors, il a été capable de s'en sauver de cette façon-là et pour des raisons un peu nébuleuses, les autres co-accusés n'ont pas le droit de revenir dans la Ligue nationale, mais lui a eu un passe-droit et a le droit. Les Golden Knights l'ont signé, les Hurricanes ont failli le signer, mais les partisans des Hurricanes ont dit carrément à l'organisation que si vous le signez, on boycotte les matchs et c'est les détenteurs là, de billets de saison qui ont mis la pression sur les Hurricanes pour ne pas qu'ils soient signés. À Las Vegas, ben, on a fait ni faux, ni feu, ni froid. On a décidé là, de signer Carter Hart, littéralement. C'est leur goaler, présentement. C'est lui qui a fait la différence, d'ailleurs, dans le match numéro 1 pour la victoire des Golden Knights. J'ai envie de savoir comment vous vous sentez, parce que lors du premier match, les partisans des Hurricanes ont scandé comme quoi qu'il n'y avait pas sa place en finale, comme quoi qu'il n'y avait pas sa place dans la Ligue nationale. Est-ce qu'on aurait dû le laisser revenir au jeu? Est-ce qu'on peut passer à travers ce genre de geste? Parce que je vous rappelle, c'est pas qu'il n'a pas été accusé et c'est un vice de procédure qui a arrêté son procès à lui. Alors, vice de procédure, la gang, c'est que les faits étaient là. Les gestes ont été posés, mais pour des technicalités juridiques, on n'a pas pu aller plus loin dans les accusations et aller jusqu'à un verdict de culpabilité. Alors là, c'est là que c'est un peu ambigu là, dans la Ligue nationale de hockey. Ça fait beaucoup jaser dernièrement. J'ai envie d'avoir votre opinion là-dessus. Est-ce qu'on aurait dû laisser Carter revenir jouer dans la Ligue nationale de hockey? Textez-moi donc 819-519-1031. Le temps qu'on s'offre Amir, c'est longtemps à Country Pop.

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0: Une autre belle heure de compléter ensemble la Mauricie. Ariane qui vous accompagne jusqu'à 21h. J'espère que vous passez une excellente soirée jusqu'à présent. Toujours un plaisir de vous accompagner dans les soirées country pop. D'ailleurs, au courant de la prochaine heure, je vous donne tous les détails de notre radio bingo de la Mauricie. Également, une chance supplémentaire demain là, de remporter vos billets pour aller au Grand Prix de Trois-Rivières, pour aller voir les courses de voitures, les courses de NASCAR et toutes les autres catégories. Je vous dis comment faire pour mettre la main sur cette paire de billets. Et bien sûr, toujours plus de musique, toujours plus de New Country, puis du New Country franco qu'on aime bien, bien gros. Une collaboration entre Zach Chico de Classe Moyenne et Fred Dionne. Ça s'appelle « Je pense qu'on était dû » à Country Pop.
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0: jeudi 4 juin 2026. Ici Robert Savard, en manchette. La police de Montréal publie les photos de trois hommes dans l'espoir de les identifier en lien avec l'exécution publique simulée du ministre Jean Boulay le 2 mai. La première phase de l'opération de colmatage des nids de poules est maintenant complétée à Shawinigan. Mais tout d'abord, pour débuter, le premier ministre Mark Carney a dévoilé les grandes lignes de la nouvelle stratégie nationale du Canada en matière d'intelligence artificielle aujourd'hui à Toronto. Il s'agit d'un plan ambitieux avec d'importants investissements en recherche, développement et formation. Il implique la modernisation des lois actuelles et de nouvelles lois afin que le Canada puisse compter sur de l'intelligence artificielle qui protège ses données et la vie privée des Canadiens. M. Carney a insisté sur le développement de l'IA pour accroître notre souveraineté dans le respect de nos valeurs.
1: Il est essentiel que l'IA reflète l'identité, les valeurs et la culture canadienne. Et cela signifie renforcer la présence du français dans les systèmes de l'IA et en veillant à ce que les outils reflètent dans les deux langues officielles.
0: La première phase de l'opération de colmatage des nids de poules est maintenant complétée à Shawinigan. Au total, 6124 nids de poules ont été colmatés sur le territoire qui compte plus de 600 km de route à entretenir. Le territoire, qui avait été divisé en 15 zones, a été parcouru par les équipes des travaux publics au cours des 5 dernières semaines. Il y a lieu de rappeler que pendant la saison estivale, les équipes du service des travaux publics poursuivront leurs interventions sur le réseau routier si on constate une détérioration de la chaussée. Une deuxième opération de colmatage des nids de poules aura lieu à l'automne. La ville de Shawinigan fermera temporairement un tronçon de la 5e rue de la Pointe entre le 343 et l'avenue des Cèdres pour effectuer des travaux de branchement. Cette portion sera donc fermée entre lundi et jeudi prochain inclusivement. La durée des travaux pourrait varier en raison du climat ou d'imprévus et l'accès au commerce sera toutefois maintenu. Rappelons qu'un autre tronçon de la 5e rue de la Pointe est fermé entre l'avenue Tamarack et l'avenue du Marché et ce jusqu'au 8 septembre. Le chef du Parti conservateur du Québec ne comprend pas pourquoi le gouvernement se précipite pour déposer un projet de loi sur les boissons énergisantes. Éric Duhaime refuse d'appuyer l'adoption rapide du projet de loi visant à interdire la vente de ces boissons au moins de 16 ans.
2: Est-ce qu'on va adopter un projet de loi à 5 jours à la fin, dans la précipitation, sans même faire le minimum de consultation, sans même avoir... Écoutez, on va être le premier endroit qui fait ça sur le continent. Là. C'est pas une affaire normale. On va sortir de la règle. S'il y a des angles morts, possiblement, cette législation-là.
0: C'était la comparution hier de Gregory John Lehman, 42 ans, qui fait face à 5 accusations après avoir présumément volé un camion au séminaire Saint-Joseph de Trois-Rivières, heurté une femme de plus de 70 ans et pris la fuite. Les accusations incluent le vol de véhicule, la conduite dangereuse causant des lésions corporelles, la conduite avec les capacités affaiblies par la drogue, le délit de fuite et l'introduction par effraction dans une résidence. Après avoir perdu le contrôle du véhicule lors de sa cavale, il s'est enfui à pied avant d'être arrêté par la police. La victime demeurait dans un état critique au lendemain des événements. Considéré en situation d'itinérance, l'accusé a été envoyé pour une évaluation de son aptitude à comparaître en raison de possibles problèmes de santé mentale et d'un manque d'accès à sa médication. Son dossier doit revenir devant le tribunal lundi. La police de Montréal publie les photos de trois hommes dans l'espoir de les identifier en lien avec l'exécution publique simulée du ministre Jean Boulay le 2 mai dernier. Le premier est un homme d'environ 30 ans qui aurait tranché la tête d'une marionnette représentant le ministre. Le deuxième est possiblement âgé dans la quarantaine et aurait frappé à coups de pied la tête décapitée de la marionnette. Le troisième est un homme d'environ 30 ans qui aurait posé le même geste. Rappelons que l'événement est survenu à la place des festivals lors d'une manifestation liée à la Journée internationale des travailleuses et des travailleurs. À quelques jours de la fin de la session parlementaire à Québec, le gouvernement Fréchette présente un nouveau projet de loi pour étendre la portée de la loi 101. Le ministre responsable de la langue française, Jean-François Roberge, a déposé la pièce législative ce matin qui prévoit que la charte de la langue française s'applique à la formation professionnelle et à l'éducation aux adultes. M. Roberge a été interrogé sur son espoir d'adopter la loi avant vendredi prochain. Voici sa réponse.
3: Ça dépend pas seulement de nous. Il y a des discussions entre les leaders. On a vu ce matin que les libéraux ont demandé une consultation particulière. Nous, on l'a mis au monde. On pense que c'est possible. Il y a des discussions entre leaders. Je pense que ce serait pertinent, évidemment, que ce soit adopté. Mais là, je peux pas décider de ça à moi tout seul.
0: Voilà qui complète l'information. 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